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4: Bonjour, ici Sophie-Anne Mailloux. Nous sommes jeudi le 17 septembre 2026. Bienvenue à vos informations régionales. Le dossier de menace de mort et de voies de fait armées qui visait le maire d'Aguaniche, Romuald Galland, est maintenant clos. Lors de l'audience du 24 août dernier, la Cour a constaté que l'accusé avait intégré le PMRG, le Programme de mesures de rechange général. Les accusations ont donc été rejetées. Avec sa participation au programme, dont l'objectif est de réparer les torts, M. Galland évite de subir un procès après avoir plaidé non coupable en février dernier aux deux chefs d'accusation qui pesaient contre lui. Romuald Galland ne risque plus de perdre son siège d'élu municipal en raison de ses accusations au criminel. Pour sa part, la plaignante estime avoir été laissée à elle-même. Elle considère que la justice ne protège pas suffisamment les victimes, ajoutant qu'elle est la seule perdante dans cette histoire. Rappelons que les gestes et propos qu'on reprochait à Romuald Galland étaient survenus en juin 2025. À titre de directeur de l'association Chasse et pêche d'Aguaniche, il serait intervenu pour faire cesser une activité de pêche illégale sur la rivière à droit exclusif, mais les personnes interpellées auraient refusé d'obtempérer. Élection provinciale dans Duplessis maintenant. Alexandre Deschênes en est à sa 7e élection. Il est le candidat du Parti marxiste-léniniste dans la circonscription. Originaire de Gatineau et nouvellement arrivé dans la région, il affirme être un citoyen établi à cette île et non pas un travailleur de passage. Il est agent de sensibilisation en itinérance. Il fait campagne chaque jour, au travail ou dans sa vie de tous les jours, puisqu'il échange avec des gens issus de divers milieux. M. Deschênes se décrit comme un artiste professionnel, un travailleur du communautaire et un politicien ouvrier. Fidèle à ses convictions, Alexandre Deschênes milite pour les droits humains depuis un quart de siècle. Il défend le droit à la dignité, au logement, à un salaire décent, à la vie plutôt que la survie. Il se désole de constater que la région reçoive si peu de services, considérant les richesses qu'elle produit. Le déclin démographique le préoccupe également. Malgré cela, le candidat marxiste-léniniste ne formulera pas de promesses comme le font d'autres candidats. Et, le lendemain de l'élection, il prévoit poursuivre son implication communautaire et sociale, peu importe le résultat du vote. En vue de l'élection du 5 octobre prochain, 6 candidats sont inscrits dans Duplessis, Alexandre Duchesne pour le Parti marxiste-léniniste, Janie Bellefleur-Caltouche pour Québec solidaire, Catherine Champagne-Jourdain pour la Coalition Avenir Québec, Maggie Richard pour le Parti québécois, Samuel Murray pour le Parti libéral du Québec et Roberto Stéa pour le Parti conservateur du Québec. La période de mise en candidature se termine aujourd'hui. Et puis, en terminant, on vous rappelle que c'est la journée économique proposée par la SADC de la Côte-Nord aujourd'hui. L'événement se tient en deux parties, cet après-midi de 13h à 16h à la Chède à Morue. Une quinzaine de kiosques d'accompagnement financier qui peuvent être visités par les participants. Et à compter de 18h, une conférence gratuite proposée avec Roch Fortin. L'ensemble de l'événement est offert gratuitement et les gens peuvent se présenter sans réserver à l'avance. C'est ce qui complète vos informations régionales. On vous rappelle que l'émission Info Mingani vous est présentée à 11h30 aujourd'hui. En rediffusion, ce sera à 16h30. À tous et à toutes, une bonne journée.
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5: Bonjour, ici Sophie-Anne Mailloux. Nous sommes jeudi le 17 septembre 2026. Bienvenue à vos informations régionales. Le dossier de menaces de mort et de voies de fait armées qui visait le maire d'Aguaniche, Romuald Galland, est maintenant clos. Lors de l'audience du 24 août dernier, la Cour a constaté que l'accusé avait intégré le PMRG, le Programme de mesures de rechange général. Les accusations ont donc été rejetées. Avec sa participation au programme, dont l'objectif est de réparer les torts, M. Galland évite de subir un procès après avoir plaidé non coupable en février dernier aux deux chefs d'accusation qui pesaient contre lui. Romuald Galland ne risque plus de perdre son siège d'élu municipal en raison de ses accusations au criminel. Pour sa part, la plaignante estime avoir été laissée à elle-même. Elle considère que la justice ne protège pas suffisamment les victimes, ajoutant qu'elle est la seule perdante dans cette histoire. Rappelons que les gestes et propos qu'on reprochait à Romuald Galland étaient survenus en juin 2025. À titre de directeur de l'association Chasse et pêche d'Aguaniche, il serait intervenu pour faire cesser une activité de pêche illégale sur la rivière à droit exclusif, mais les personnes interpellées auraient refusé d'obtempérer. Élection provinciale dans Duplessis maintenant. Alexandre Deschênes en est à sa 7e élection. Il est le candidat du Parti marxiste-léniniste dans la circonscription. Originaire de Gatineau et nouvellement arrivé dans la région, il affirme être un citoyen établi à cette île et non pas un travailleur de passage. Il est agent de sensibilisation en itinérance. Il fait campagne chaque jour, au travail ou dans sa vie de tous les jours, puisqu'il échange avec des gens issus de divers milieux. M. Deschênes se décrit comme un artiste professionnel, un travailleur du communautaire et un politicien ouvrier. Fidèle à ses convictions, Alexandre Deschênes milite pour les droits humains depuis un quart de siècle. Il défend le droit à la dignité, au logement, à un salaire décent, à la vie plutôt que la survie. Il se désole de constater que la région reçoive si peu de services, considérant les richesses qu'elle produit. Le déclin démographique le préoccupe également. Malgré cela, le candidat marxiste-léniniste ne formulera pas de promesses comme le font d'autres candidats. Et, le lendemain de l'élection, il prévoit poursuivre son implication communautaire et sociale, peu importe le résultat du vote. En vue de l'élection du 5 octobre prochain, 6 candidats sont inscrits dans Duplessis. Alexandre Deschênes pour le Parti marxiste-léniniste, Janie Bellefleur-Caltouche pour Québec solidaire, Catherine Champagne-Jourdain pour la Coalition Avenir Québec, Maggie Richard pour le Parti québécois, Samuel Murray pour le Parti libéral du Québec et Roberto Stéa pour le Parti conservateur du Québec. La période de mise en candidature se termine aujourd'hui. Et puis, en terminant, on vous rappelle que c'est la journée économique proposée par la SADC de la Côte-Nord aujourd'hui. L'événement se tient en deux parties, cet après-midi de 13h à 16h à la Chède à Morue. Une quinzaine de kiosques d'accompagnement financier qui peuvent être visités par les participants. Et à compter de 18h, une conférence gratuite proposée avec Roch Fortin. L'ensemble de l'événement est offert gratuitement et les gens peuvent se présenter sans réserver à l'avance. C'est ce qui complète vos informations régionales. On vous rappelle que l'émission Info Mingani vous est présentée à 11h30 aujourd'hui. En rediffusion, ce sera à 16h30. À tous et à toutes, une bonne journée.

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3: Bonjour, ici Sophie-Anne Mailloux. Nous sommes jeudi le 17 septembre 2026. Bienvenue à vos informations régionales. Le dossier de menaces de mort et de voies de fait armées qui visait le maire d'Aguaniche, Romuald Galland, est maintenant clos. Lors de l'audience du 24 août dernier, la Cour a constaté que l'accusé avait intégré le PMRG, le Programme de mesures de rechange générale. Les accusations ont donc été rejetées. Avec sa participation au programme, dont l'objectif est de réparer les torts, M. Galland évite de subir un procès après avoir plaidé non coupable en février dernier aux deux chefs d'accusation qui pesaient contre lui. Romuald Galland ne risque plus de perdre son siège d'élu municipal en raison de ses accusations au criminel. Pour sa part, la plaignante estime avoir été laissée à elle-même. Elle considère que la justice ne protège pas suffisamment les victimes, ajoutant qu'elle est la seule perdante dans cette histoire. Rappelons que les gestes et propos qu'on reprochait à Romuald Galland étaient survenus en juin 2025. À titre de directeur de l'association Chasse et pêche d'Aguaniche, il serait intervenu pour faire cesser une activité de pêche illégale sur la rivière à droit exclusif, mais les personnes interpellées auraient refusé d'obtempérer. Élections provinciales dans Duplessis maintenant. Alexandre Deschênes en est à sa 7e élection. Il est le candidat du Parti marxiste-léniniste dans la circonscription. Originaire de Gatineau et nouvellement arrivé dans la région, il affirme être un citoyen établi à cette île et non pas un travailleur de passage. Il est agent de sensibilisation en itinérance. Il fait campagne chaque jour, au travail ou dans sa vie de tous les jours, puisqu'il échange avec des gens issus de divers milieux. M. Deschênes se décrit comme un artiste professionnel, un travailleur du communautaire et un politicien ouvrier. Fidèle à ses convictions, Alexandre Deschênes milite pour les droits humains depuis un quart de siècle. Il défend le droit à la dignité, au logement, à un salaire décent, à la vie plutôt que la survie. Il se désole de constater que la région reçoive si peu de services, considérant les richesses qu'elle produit. Le déclin démographique le préoccupe également. Malgré cela, le candidat marxiste-léniniste ne formulera pas de promesses comme le font d'autres candidats. Et, le lendemain de l'élection, il prévoit poursuivre son implication communautaire et sociale, peu importe le résultat du vote. En vue de l'élection du 5 octobre prochain, 6 candidats sont inscrits dans Duplessis. Alexandre Deschênes pour le Parti marxiste-léniniste, Janie Bellefleur-Caltouche pour Québec solidaire, Catherine Champagne-Jourdain pour la Coalition Avenir Québec, Maggie Richard pour le Parti québécois, Samuel Murray pour le Parti libéral du Québec et Roberto Stea pour le Parti conservateur du Québec. La période de mise en candidature se termine aujourd'hui. Et puis en terminant, on vous rappelle que c'est la journée économique proposée par la SADC de la Côte-Nord aujourd'hui. L'événement se tient en deux parties, cet après-midi de 13h à 16h à la Chède à Morue. Une quinzaine de kiosques d'accompagnement financier qui peuvent être visités par les participants. Et à compter de 18h, une conférence gratuite proposée avec Roch Fortin. L'ensemble de l'événement est offert gratuitement et les gens peuvent se présenter sans réserver à l'avance. C'est ce qui complète vos informations régionales. On vous rappelle que l'émission Info Mingani vous est présentée à 11h30 aujourd'hui. En rediffusion, ce sera à 16h30. À tous et à toutes, une bonne journée.
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1: 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Fait que moi, j'en ai entendu pas mal des affaires dans 30 ans de carrière.
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0: du 24 août dernier, la Cour a constaté que l'accusé avait intégré le PMRG, le Programme de mesures de rechange général. Les accusations ont donc été rejetées. Avec sa participation au programme, dont l'objectif est de réparer les torts, M. Galland évite de subir un procès après avoir plaidé non coupable en février dernier aux deux chefs d'accusation qui pesaient contre lui. Romuald Galland ne risque plus de perdre son siège d'élu municipal en raison de ses accusations au criminel. Pour sa part, la plaignante estime avoir été laissée à elle-même. Elle considère que la justice ne protège pas suffisamment les victimes, ajoutant qu'elle est la seule perdante dans cette histoire. Rappelons que les gestes et propos qu'on reprochait à Romuald Galland étaient survenus en juin 2025. À titre de directeur de l'association Chasse et pêche d'Aguaniche, il serait intervenu pour faire cesser une activité de pêche illégale sur la rivière à droit exclusif, mais les personnes interpellées auraient refusé d'obtempérer. Élection provinciale dans Duplessis maintenant. Alexandre Deschênes en est à sa 7e élection. Il est le candidat du Parti marxiste-léniniste dans la circonscription. Originaire de Gatineau et nouvellement arrivé dans la région, il affirme être un citoyen établi à cette île et non pas un travailleur de passage. Il est agent de sensibilisation en itinérance. Il fait campagne chaque jour, au travail ou dans sa vie de tous les jours, puisqu'il échange avec des gens issus de divers milieux. M. Deschênes se décrit comme un artiste professionnel, un travailleur du communautaire et un politicien ouvrier. Fidèle à ses convictions, Alexandre Deschênes milite pour les droits humains depuis un quart de siècle. Il défend le droit à la dignité, au logement, à un salaire décent, à la vie plutôt que la survie. Il se désole de constater que la région reçoive si peu de services, considérant les richesses qu'elle produit. Le déclin démographique le préoccupe également. Malgré cela, le candidat marxiste-léniniste ne formulera pas de promesses comme le font d'autres candidats. Et, le lendemain de l'élection, il prévoit poursuivre son implication communautaire et sociale, peu importe le résultat du vote. En vue de l'élection du 5 octobre prochain, 6 candidats sont inscrits dans Duplessis. Alexandre Deschênes pour le Parti marxiste-léniniste, Janie Bellefleur-Caltouche pour Québec solidaire, Catherine Champagne-Jourdain pour la Coalition Avenir Québec, Maggie Richard pour le Parti québécois, Samuel Murray pour le Parti libéral du Québec et Roberto Stéa pour le Parti conservateur du Québec. La période de mise en candidature se termine aujourd'hui. Et puis en terminant, on vous rappelle que c'est la journée économique proposée par la SADC de la Côte-Nord aujourd'hui. L'événement se tient en deux parties, cet après-midi de 13h à 16h à la Chède à Morue. Une quinzaine de kiosques d'accompagnement financier qui peuvent être visités par les participants. Et à compter de 18h, une conférence gratuite proposée avec Roch Fortin. L'ensemble de l'événement est offert gratuitement et les gens peuvent se présenter sans réserver à l'avance. C'est ce qui complète vos informations régionales. 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À tous et à toutes, une bonne journée.
1: Il est 8h05, c'est Patrick Cadieux qui est là avec vous jusqu'à 9h sur les ondes de la radio CILE. Et d'ailleurs, Sophia Maillot en a parlé il y a quelques instants de la journée économique de la SADC. C'est aujourd'hui de 13h à 16h à la Chaîne à Morue. On a une entrevue qu'elle a faite qu'on va vous diffuser à 8h30 ce matin. Alors avec la directrice de la SADC Côte-Nord, Annick Thibouteau, et le conférencier qui est là ce soir, Roch Fortin. C'est une entrevue qu'on vous présente à 8h30 aujourd'hui. Détail météo, on a du soleil à matin, puis on en profite parce qu'il annonce de la pluie. Mais il annonce de la pluie demain. Et

normalement, si tout se passe bien, samedi, c'est le retour du soleil. Mais avec des températures dans la... presque dans la normalité, là, juste vous dire, samedi, on annonce 12 et dans la nuit, moins 1. Alors, tranquillement, on s'y approche. Là, les normales de saison, c'est 13 degrés de jour et un minimum de 4. Dans la nuit, en fait. Alors, du soleil, ça devient alternance soleil-nuage ce matin, les vents devenant d'ouest à 20 km/h en mi-journée, maximum prévu de 14. On a présentement 12 degrés Celsius à l'extérieur avec du soleil. Quelques nuages ce soir et cette nuit, ça s'ennuage en fin de nuit. Alors, les vents vont devenir légers, minimum de 3. Vendredi, généralement nuageux, averse débutant en mi-journée. Demain, on parle de 10 à 15 mm de pluie et des vents du sud-est à 20 km/h le matin, puis du nord-ouest à 30 avec des rafales à 50 en après-midi, maximum prévu de 11 degrés. Samedi, ça devrait être du soleil, maximum de 12 et des nuages prévus dimanche avec 11 degrés Celsius. Pour la marée aujourd'hui, la marée sera à son niveau le plus bas à 10h39 à Havre-Saint-Pierre à 0,4 mètres, 1,5 pieds. Et du côté de Rivière-au-Tonnerre, la marée sera à son niveau le plus bas aussi à 11h36, 0,5 mètres, 1,9 pieds. Voilà pour les détails de la météo. Les offres d'emploi vont s'en venir dans quelques instants et on aura aussi Justin Roy avec King Melrose en chanson. Mais on débute ça, on débute cette heure-là, quelque chose qui bouge. Oh non, c'est vrai, faut pas oublier ce message-là. Message de la municipalité d'Havre-Saint-Pierre, il y a des travaux sur la promenade des Anciens. On informe la population qu'en raison des travaux effectués sur la promenade, il y a une circulation en alternance qui est dirigée par des signaleurs. Puis c'est dans le secteur de la maison des aînés. Et ça, c'est aujourd'hui aussi, là, pour une partie de la journée, ça a commencé hier. Alors, la municipalité qui vous remercie de votre compréhension. Voilà un message qu'on avait à vous passer. Voici Avril Lavigne, chanson qui s'appelle « Skater Boy » sur les ondes de CILE. 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
3: Les offres d'emploi en Mangani, il y en a quand même beaucoup. Tout d'abord, offre d'emploi de remplacement temporaire pour la popote roulante au Centre d'action bénévole de la Mangani. On recherche quelqu'un pour remplacer un congé maladie à la popote roulante. Donc, c'est un poste à 35 heures semaine. Pour la préparation des repas, si jamais ça vous intéresse, vous envoyez votre CV au info@commercialcabmangani.org ou vous vous rendez en personne au 1158 rue Boréal. Du côté de SEIE Construction, on est à la recherche de surintendant entretien technique pour les installations au campement d'Hydro-Québec au chantier de la Romaine, secteur du camp Mista. C'est un poste à temps plein. Donc, si jamais là, ça vous intéresse là, principalement superviser les opérations d'entretien préventif et correctif des installations du chantier, gérer, superviser et coordonner plusieurs corps de métier, assurer le bon fonctionnement des infrastructures, et là, il y a plusieurs autres responsabilités qui viennent avec le poste. On demande un minimum de 8 ans d'expérience en gestion sur des chantiers industriels ou de construction. Expérience obligatoire en campement nordique ou chantier isolé. Expérience démontrée en coordination d'équipe multidisciplinaire. Expérience concrète en gestion de crise en environnement chantier. Expérience en gestion de budget et suivi de performance. On demande d'envoyer votre CV et votre lettre de motivation à Sylvie Michel, responsable RH, donc au S Michel à commercial gestion KA. .com, si jamais ça vous intéresse. Du côté de l'espoir de Chénon, on est à la recherche d'une intervenante en milieu de vie, un poste de nuit. Donc, c'est des corps de travail allant de minuit à 8 heures le matin, 7 jours sur 14. Donc, la première semaine, vous faites 24 heures, la deuxième semaine, vous faites 32 heures. C'est quand même un bon salaire, là, entre 25,32 $ et 26,69 $, plus une prime de nuit et de fin de semaine. Vous travaillez une fin de semaine sur deux. Si jamais ça vous intéresse, vous contactez Chani Lamoureux au administration@espoirdechelna.ca pour y déposer votre CV. Nous sommes à la recherche de candidatures afin de constituer une banque de noms pour le poste de technicienne comptable au sein de gestion KA Inc. en prévision de besoins futurs. Donc, si jamais vous avez un DEP en comptabilité, que vous avez un minimum de 2 ans d'expérience ou vous avez un DEC en comptabilité et gestion avec une certaine aisance avec les outils informatiques, on vous invite à contacter S. Michel à commercial gestion KA.com. Voilà, ça fait le tour des offres d'emploi des derniers jours en Mangani.
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1: Fred Dion, Zach Chico avec Je pense qu'on est du 8h18. Ben, on fait le tour là, de différents communiqués, entre autres. Mais ben, on en a parlé aux nouvelles, on en a parlé un petit peu tantôt. Il y a une entrevue qui va jouer là-dessus tout de suite après la météo de 8h30. C'est la journée économique de la SADC. C'est aujourd'hui, en ce 17 septembre, en ce jeudi. De 13h à 16h à la Chaîne de Morue, il y a 15 kiosques d'accompagnement, de financement aussi, alors pour du réseautage, développement, de l'entrepreneuriat. Et à 18h, il y a une conférence gratuite avec Roch Fortin. On dit composer avec les changements et les défis du quotidien, transformer les contraintes en occasion d'innovation et de croissance, adopter de nouvelles perspectives et renforcer votre capacité d'adaptation avec confiance. Alors, ben ça se passe aujourd'hui. Alors, c'est à partir de 18h. On vous attend nombreux et surtout, c'est gratuit. Alors, il n'y a aucune raison de ne pas en profiter. Les spectacles à la Chaîne de Morue, l'Havre-Saint-Pierre, ben le prochain, c'est PA Méthode qui sera pas là juste une soirée, il va être là deux soirs. Alors, vendredi 18 et samedi 19 septembre à 20h, deux spectacles de PA Méthode. On avait regardé des billets. Il en restait très peu pour le vendredi, il en restait quelques-uns le samedi, la dernière fois qu'on a vérifié. On va revérifier ça et les billets sont au coût de 45$ et on va avoir une entrevue avec PA Méthode. Oui! D'enregistrer aujourd'hui, on va être capable de vous diffuser ça demain. Et demain, ben, il va falloir être très attentif à l'écoute de la radio CILE parce que vous cherchez des billets. Ben, ça tombe bien. On aura une paire de billets à faire tirer pour le show du vendredi et une paire de billets à faire tirer pour le jour du samedi. Et ça, c'est pour vous. Et c'est grâce au comité de spectacle. Alors, on les remercie et tout ça, on vous le rappelle, pour vous. Alors, écoutez ça demain. Dans les prochains spectacles, par la suite, il y a Guillaume Lafond, on est dans le country, mercredi 30 septembre, 20h. Billets sont au coût de 37$. Il y a des spectacles pour les jeunes. Alors, le Livre magique, ça, c'est vendredi 2 octobre, 19h30, et c'est 25$. Et si vous ne savez pas c'est quoi le Livre magique, on vous invite à aller taper sur Internet le Livre magique spectacle. Et ce que vous allez trouver, entre autres, c'est que on revisite un peu les... on dit les contes classiques, mais on est pas mal dans l'univers de Disney. C'est-à-dire que vous allez avoir des comédiens et des comédiennes qui vont chanter des chansons tirées justement des films d'animation de Disney. Alors, vous avez des chansons de La Petite Sirène, La Belle et la Bête, Le Roi Lion, j'allais dire... Frozen, mais en anglais, c'est quoi le nom de Frozen? J'allais dire gelé, mais c'est sûr que c'est pas ça le titre. En tout cas, libéré, délivré dedans. Alors, ça, c'est un spectacle qui risque de faire courir les familles. Alors, un vendredi, 19h30, au lieu d'écouter la TV, ben, on s'en va voir un spectacle. Et le 5 octobre aussi, il y a un autre spectacle pour les jeunes, La magie de la chimie, avec Yannick Bergeron. Alors, ça, c'est les spectacles qui s'en viennent. Maxime Martin en humour à la mi-octobre aussi. Alors, plein de choses qui s'en viennent du côté du comité de spectacle de Havre-Saint-Pierre. L'horaire de l'aréna de l'Hyperon, on a des heures de glace aujourd'hui pour l'Académie JAP. Alors, 9h à 10h, M7, M9, 10h à 11h30, M11, M13, M15, M18 de 13h30 à 15h. Patinage artistique à 15h30, la ringuette à 17h45, 18h50, c'est le hockey amateur M11, 19h55, hockey amateur M15, 21 à 22h, Ligue Bonne Entente, et location Mingant à 22h10 jusqu'à 23h10. Alors ça, c'est pour les activités à l'aréna aujourd'hui. Le Carrefour Famille Mingani invite ses membres et la population à son Assemblée générale annuelle qui aura lieu le vendredi 18 septembre. Ça va être à 16h et c'est au 1191 rue Boréal, Havre-Saint-Pierre. On vous attend, le Carrefour Famille, qui invite les personnes à venir prendre connaissance des réalisations de l'organisme, échanger sur les activités et découvrir les projets à venir pour les familles de la communauté. On a aussi un message de la municipalité d'Havre-Saint-Pierre. On en parlait rapidement tantôt, mais on avise la population qu'en raison de travaux effectués sur la promenade des Anciens, il y aura circulation en alternance dirigée par des signaleurs dans le secteur de la Maison des Aînés. Et ça se passe aujourd'hui aussi pour une partie de la journée. Alors, la municipalité qui vous remercie de votre compréhension. Irvin Blair en musique, on écoute ça là.

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5: Ben, la météo pour aujourd'hui, des nuages. Alternance soleil nuages. On a du soleil présentement et c'est ça qu'on va avoir dans la journée. Vent devenant d'ouest à 20 km/h, mi-journée, maximum 14. Quelques nuages ce soir et cette nuit, et ça sent nuage parce que demain, on parle de pluie. Généralement nuageux, demain, averse débutant en mi-journée, hauteur prévue de 10 à 15 mm de pluie. Des vents du sud-est à 20 km/h le matin, puis du nord-ouest à 30 avec des rafales à 50 en après-midi. Maximum de 11 degrés. Samedi, ben on dit que c'est le retour du soleil. Pour ce qui est de la marée, aujourd'hui, à Havre-Saint-Pierre, elle sera à son niveau le plus bas à 10h39, 0,4 m, 1,5 pieds. Et du côté de Rivière-au-Tonnerre, la marée sera à son niveau le plus bas, 11h36, à 0,5 m, 1,9 pieds. Et présentement, en Mangani, ben, on a 12 degrés Celsius.

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3: On vous en parlait tantôt, c'était dans le bulletin de nouvelles aussi. Journée économique, la SADC, qui se passe à Havre-Saint-Pierre, à la Chaîne de Morue. C'est aujourd'hui de 13h à 16h et c'est gratuit! Alors, pour vous parler de l'événement, Sophie-Anne Maillot qui a réalisé une entrevue. Attendez qu'on vous donne les intervenants. Elle est présente, là, mais on s'est dit qu'on allait les présenter pareil. Alors, on a Annick Thibouteau, directrice de la SADC Côte-Nord et Roch Fortin, conférencier. On écoute ça à l'instant.
4: Une activité qui s'annonce pour ce jeudi 17 septembre et c'est une proposition de la SADC de la Côte-Nord. On va parler de ça à l'instant avec Annick Thibouteau, qui est directrice générale de la Société d'aide au développement des collectivités de la Côte-Nord. Madame Thibouteau, bonjour.
5: Bonjour, merci de nous recevoir.
4: Et là, vous dites de nous recevoir. Vous avez raison parce que vous n'êtes pas seul pour participer à cette entrevue. Vous êtes accompagné du conférencier Roch Fortin. Monsieur Fortin, bonjour.
6: Bonjour.
4: Et on aura l'occasion d'en dire davantage sur vous, Monsieur Fortin, parce que c'est un peu réducteur, conférencier, mais c'est entre autres, ben c'est principalement à ce titre que vous participez à l'entrevue aujourd'hui. D'abord, Madame Thibouteau, j'aimerais que vous nous présentiez en quelques phrases la proposition de la SADC de la Côte-Nord pour le 17 septembre prochain à Havre-Saint-Pierre.
5: Absolument. Je vais mentionner que c'est la deuxième édition au Havre-Saint-Pierre. On était là l'année dernière. On arrive avec, je suis pas seule, hein. J'ai plein de partenaires, de collègues dans le milieu du développement économique. Alors, on se réunit à Havre-Saint-Pierre, jeudi à la Chaîne à Morue, où plusieurs intervenants seront là et on invite les gens qui ont une idée d'affaires à toutes les étapes qui seront rendues dans leur projet de venir rencontrer les ressources. Vous savez, quand on a une idée, on faut être bien accompagné. Alors, cette journée sert à ça, c'est en fait de stimuler l'entrepreneuriat là, dans la région de la Mingalie.
4: Stimuler l'entrepreneuriat. Et là, vous parlez aux gens qui ont une idée, un projet, quelque chose qu'ils aimeraient développer. Ceux qui ont déjà démarré quelque chose, est-ce qu'ils devraient aussi se sentir concernés?
5: Mais tellement. À toutes les étapes de votre projet d'affaires, que ce soit de la croissance, l'innovation, l'exportation, de la relève d'entreprise également, un démarrage, à toutes les étapes, les ressources sur place vont être là pour accompagner les gens, les guider, ne serait-ce que prendre contact, augmenter notre réseau. C'est vraiment des belles rencontres et des opportunités à saisir.
4: Vous avez dit réseautage, justement. On va rencontrer qui sur place?
5: Bien, je serai accompagnée, bien sûr, de la MRC de la Mingalie, qui travaille étroitement avec moi dans ce projet-là. On va avoir Investissement Québec, la Banque de développement du Canada, Desjardins sera là, Evol. On a aussi des organismes pour des projets autochtones. La SDEE sera avec nous, la SDEUM également. C'est de toute acabit, de toute ouverture pour les projets. Là. Il y aura plusieurs ressources.
4: Là, j'ai pas compté là, quand vous avez été de votre énumération, mais il y aura combien de kiosques ou d'exposants là, au final environ?
5: Oui, ben, en fait, on attend 22 exposants différents.
4: Quand même. Tout ça au même endroit, au même moment, pour justement transmettre des informations et favoriser les occasions de découvrir et de faire connaître. Comment ça coûte et comment ça fonctionne si on veut participer à ça, à cette proposition-là?
5: Ben, c'est une excellente question. En fait, c'est ouvert à tous. Il n'y a pas de prix d'entrée. On attend les gens à partir de 1h demain. Venez voir les intervenants qui sont là. Ils vont vous parler de leur programme puis des façons qu'on pourra collaborer ensemble dans vos projets. Alors, c'est jeudi, le 17, à partir d'1h à la Chaîne à Morue et c'est gratuit.
4: À partir de 13h jusqu'à?
5: On va être sur place jusqu'à 5h.
4: Okay.
5: Et ensuite, on poursuit avec M. Roch Fortin au même endroit.
4: on peut dire qu'il y a une deuxième partie à cette activité ou à cette journée?
5: Oui, oui.
4: Simplement pour conclure là, sur l'après-midi, et vous l'avez dit, mais je veux vous le faire répéter pour être bien certain que les gens ont compris, on n'a pas besoin de s'inscrire à l'avance, on se présente simplement à la chaîne à Morue jeudi après-midi à compter de 13h. C'est bien ça?
5: Absolument, exactement. Oui, on vous attend.
4: Donc, proposition de réseautage et de rencontre d'une vingtaine d'exposants de kiosques en tout genre là, pour cette journée économique ou cet après-midi économique, suivie d'une conférence avec M. Roch Fortin. Il est au bout du fil, lui aussi. M. Fortin, bonjour à nouveau.
6: Bonjour. Merci de me recevoir aussi. Je suis très content de parler avec vous.
4: Et nous, on aura l'occasion de vous recevoir et de vous entendre ce jeudi 17 septembre à compter de 18h à la Chède à Morue. Avant de nous parler de votre conférence, j'aimerais que vous nous disiez qui êtes-vous?
6: Ben, à la base, je suis un entrepreneur au niveau du divertissement international, donc un Québécois qui a eu la chance de parcourir un peu la planète pour créer des entités de divertissement à travers le monde et d'accompagner différentes compagnies dans tout ça. Donc, pour pas le nommer, des shows comme Surprise, Surprise, entre autres, que j'ai fait pendant 15 ans, puis différentes émissions comme ça auxquelles j'ai eu le privilège de collaborer.
4: Alors, est-ce qu'on peut dire que vous avez fait vos preuves?
6: Oh, je ne sais pas, je continue à travailler fort, mais j'ai eu bien du fun, en tout cas, ça c'est clair. Puis tu sais, d'être capable d'avoir ce privilège-là, de dire on essaie de faire vibrer la planète au niveau créatif, basé sur des concepts québécois, c'est quelque chose qui m'a toujours animé énormément.
4: Et est-ce que c'est un peu dans cette veine-là que vous présenterez une conférence jeudi? Est-ce que vous allez nous donner vos trucs?
6: Ben, c'est un peu ça. Dans le fond, c'est un partage au niveau des pistes créatives. C'est-à-dire, tu sais, on ne se fera pas de cachette. L'incertitude est omniprésente dans nos entreprises. Et à un moment donné, il faut être capable de trouver comment on peut lutter contre cette incertitude-là. Et quand on est capable d'activer un élément créatif, puis là, la créativité, il y en a qui disent, bon, mais moi, je peux pas être créatif, je suis pas un créatif. C'est pas nécessairement un talent, la créativité. C'est aussi une posture, c'est quelque chose qui s'apprend. Donc, on va explorer ensemble les mécaniques de co-création pour justement pouvoir générer une grande quantité d'idées puis aider les entrepreneurs à trouver des pistes puis des voies de passage pour leur développement futur. Donc, j'accompagne, il y en a peut-être qui connaissent l'école d'entrepreneurship de Beauce. J'agis comme entrepreneur-entraîneur là-bas. Je rencontre des entrepreneurs depuis 7 ans à peu près. Et d'avoir le privilège justement de travailler avec des grandes entreprises, pour pas les nommer les Bombardiers de ce monde, les Desjardins de ce monde, les SADC de ce monde. C'est toutes des compagnies, des organisations avec lesquelles j'ai le privilège de collaborer. Et avec eux, on développe beaucoup de choses, mais c'est le fun de le faire avec des PME aussi, de le faire avec des plus petites entreprises, puis d'être capable de trouver ces voies de passage-là, puis d'aider justement à créer de la richesse au Québec. C'est quelque chose qui m'anime énormément.
4: Et vous allez exactement dans le sens que je souhaitais vous amener. Vous nous nommez des grands noms comme Desjardins et Bombardier. En Manganie, on a des entreprises plus modestes. À quel point vous pouvez justement là, donner des conseils aux entrepreneurs actuels ou aux entrepreneurs en devenir dans la région de Manganie?
6: Ben, c'est sûr que j'ai travaillé aussi avec des petites entreprises, mais si je nommais Jog Studio, ça vous dirait rien. Donc, j'ai pris les noms les plus connus pour faire résonner. Ceci dit, moi, je crois que le moteur économique du Québec se trouve en région. J'ai émis ce souhait-là d'aller sur la Côte-Nord depuis plusieurs années. Je suis tellement content que la SADC me permette de pouvoir rencontrer les entrepreneurs là-bas. Ceci dit, moi, je donne pas de conseils. J'enseigne des méthodes de co-création en entreprise pour trouver des idées. Et quand on est capable d'avoir les idées, on est capable de diminuer l'incertitude. Donc, c'est un peu vers là qu'on va se diriger dans la présentation que je vais faire là-bas. Donc, peu importe la taille de l'entreprise, que ce soit une PME de 5 ou 6 personnes à aller aux plus grosses ou que ce soit même des petites entreprises, ces gens-là peuvent accéder à l'innovation. Tu sais, Amazon a été créé par un seul homme dans son garage. Il n'y a rien qui dit que le prochain Amazon ne viendra pas de Sept-Îles ou de Havre-Saint-Pierre.
4: Qui sait? Et peut-être que vos méthodes de co-création pourront en inspirer certains.
6: Ben moi, c'est mon objectif. T'sais. Je m'en viens là partager. T'sais, on dit en bon québécois, on dit on s'en vient donner une conférence. Moi, je m'en viens pas prendre, je m'en viens partager le plus possible. Puis j'espère que les participants vont être là en grand nombre. T'sais, vous êtes à quelque part, vous êtes fort dans mon cœur, parce que comme je disais, les régions, c'est quelque chose qui m'intéresse beaucoup. Mais en plus, on a l'avantage d'avoir le partenaire de la SADC qui sont justement des leviers incroyables au niveau justement de la contribution qu'on peut avoir lorsqu'on a une idée ou lorsqu'on a un projet. Mais l'idée, des fois, c'est que tu sais, j'aimerais ça avoir un projet, mais je sais pas comment le trouver. Ben, c'est ça qu'on va explorer ensemble, les mécaniques pour trouver des grandes idées. Puis après ça, bon, on se revirera de bord, puis on parlera avec la SADC pour voir s'ils peuvent collaborer pour nous les faire décoller.
4: Madame Thibouton, on vous entend, voilà, rire, et j'allais vous demander ce qu'on peut compter sur la SADC pour la suite. La réponse est oui?
5: Mais absolument, absolument.
4: Conférence qui est offerte gratuitement, si je ne fais pas erreur?
5: Absolument, oui, c'est gratuit.
6: Oui.
4: Alors,
6: on a parlé beaucoup d'entreprises, excusez-moi, j'interromps, mais on a parlé beaucoup d'entreprises, mais tu sais, si vous êtes un jeune qui a des ambitions, puis vous n'êtes pas encore un entrepreneur, vous avez envie de la voir, la conférence, je pense pas là, qu'on mette des bodyguards à la porte là-bas qui vont vous empêcher de rentrer. Tu sais. Fait que vous avez accès à une conférence qui est de calibre international. Puis moi, c'est mon souhait d'essayer d'inspirer justement aussi la nouvelle génération. Donc, c'est ouvert aux entrepreneurs et aux futurs entrepreneurs aussi. Tu sais.
4: De tous âges, on comprendra.
6: Absolument. Des fois, tu sais, je m'adresse encore une fois à cette génération-là, les prochains, si on peut s'appeler comme ça. Tu sais, des fois, tu cherches ta place, t'es pas sûr. Tu fais, ouais, mais est-ce qu'un jour, je pourrais venir à la conférence? C'est sûr que je vais avoir le privilège de contacter avec vous puis d'être capable d'allumer ce niveau d'inspiration-là. Puis, qui sait, justement, peut-être toucher à l'innovation un peu puis créer quelque chose ensemble. C'est toujours le fun.
4: Alors, conférence du côté de la chaîne Amoru avec Roch Fortin. Ça débute à 18h, cette conférence gratuite. Et en après-midi, il y a également des kiosques qui sont proposés de 13h à 16h, toujours à la chaîne Amoru. Et ça aussi, c'est gratuit. On ne s'inscrit pas, on se présente et tant qu'il y a de la place, on accueille les gens. C'est bien ça?
5: Absolument. On vous attend.
4: Bien, je vous remercie beaucoup de nous avoir présenté cette proposition pour la journée économique suivie d'une conférence. C'était Mme Annick Thibouteau, directrice générale de la SADC de la Côte-Nord, et M. Roch Fortin, conférencier, que nous recevions en entrevue aujourd'hui. Merci beaucoup à vous deux et on va vous souhaiter beaucoup de monde pour la journée de ce jeudi 17 septembre à Havre-Saint-Pierre. Merci à vous deux.
6: Merci.
5: Merci, à jeudi.
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Freds avec Mademoiselle sur les ondes de la radio CILE. Freds qui est en nomination là, dans quelques catégories au Gala de la Disque qui va s'en venir. Mais les, ceux qui ont le plus de nominations, ben, c'est 11 et 12 citations. Lou-Adrian Cassidy en a 12. Angine de Poitrine en a 11. Ils sont au coude à coude. Alors, fort d'un succès mondial aussi inattendu que fulgurant. Angine de Poitrine qui va être le point de mire du prochain Gala de la Disque. Et Lou-Adrian Cassidy, qui a été la reine du Gala de 2025, risque de faire plusieurs choses aussi. Alors, si on s'attarde seulement aux nominations artistiques en lien avec leur album volume 2, Angine de Poitrine se démarque avec 8, dont catégorie de pointe, auteur ou compositeur, chanson qui s'appelle Fabienque. Ça dit rien dans Fabienque, c'est quoi? Angine de Poitrine, c'est bon, c'est de la musique, ça vous tente d'écouter ça, c'est correct. Mais il n'y a pas grand-parole dans Fabienque. Groupe ou duo, révélation et album de l'année, succès populaire aussi. Il y a 3 nominations dans les catégories industrielles, 2 au nom d'Angine de Poitrine et 1 pour leur collaborateur. Lou-Adrian Cassidy, elle, en a 12 nominations. Les Louanges aussi, qui a quelques nominations également. Alors, animé pour une troisième année par Pierre-Yvroy Desmarais, le gala aura lieu le 8 novembre, 20h à Radio-Canada. Et le premier gala de l'industrie lui se tiendra le 4 novembre. Il est 8h55. Voici Shaboozy, Cowgirl, pour se dire bye-bye. Nous, ben, on vous souhaite de passer un bon jeudi sur les ondes de la radio CILE. Sophie Anne Maillot qui sera là et qui va vous accompagner à partir de 11h.

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3: Bonjour et bonne semaine, surtout bienvenue au palmarès acadien country de l'Arcan, Diane Richard qui se joint à vous pour une émission plus ou moins spéciale, puisque c'est ma dernière émission. Oui, après de nombreuses années, eh ben, je passe le flambeau à quelqu'un d'autre. Ça m'a fait plaisir d'être avec vous durant ces dernières années. Un décompte qui n'a aucune nouvelle entrée cette semaine, par contre, une pièce qui fait un retour et sans plus tarder, la voici puisqu'elle fait son retour au numéro 10. Voici Réal Leblanc qui nous chante à la quimpe. Je vous souhaite un bon décompte.

0: Elle était au numéro 2 la semaine dernière, se retrouve au numéro 9 cette semaine. Moyenne Rig qui venait de nous chanter « On va fêter ce soir ». On se tourne maintenant vers la 8e position. C'est une baisse d'une pour Andy Bast. Le voici avec « Se retrouver ».
1: Numéro 8.

Snow Roll, La Famille Leblanc, une pièce qui augmente de la 9e à la 5e position cette semaine. Juste avant ça, Sale Barbe se retrouve au numéro 6 avec Aé. Elle était au numéro 8 la semaine dernière et on avait sauté la 7e position. Une baisse d'une pour Jacques Surette, donc, qui se retrouve au numéro 7 avec Bach Sulchmann. On en écoute un extrait. Merci.

Et maintenant, on va sauter la quatrième position. Une pièce qui, après 18 semaines au numéro 1, se retrouve à nouveau au numéro 4. Oui, Beau séjour qu'on aurait pu entendre avec Moi, je pars. On en écoute aussi un extrait.

Beaumont qui augmente de la troisième à la deuxième position avec deux beaux os de Toronto. Avant de se quitter avec la toute nouvelle première position, eh bien, on fait la récapitulation. Donc, tout d'abord, au numéro 10, c'est un retour pour Réal Leblanc, la chanson « À la quimpe ». On va fêter ce soir de Moyenne Rigue au numéro 9. En huitième position, se retrouver de Andy Bast. Jacques Surette est là au numéro 7 avec Bac Sulchmon. Aé de Salbarbe, numéro 6. En cinquième position, Snowro de la famille Leblanc. Beau Séjour est là au numéro 4 avec Moi je pars. Elle descend de la première à la quatrième position cette semaine. 18 semaines au sommet pour cette chanson-là. La grosse équipe, la reine du parc Petitsault qui se retrouve au numéro 3 et deux beaux os de Toronto de Beaumont au numéro 2. En première position, c'est une chanson déjà au décompte depuis 14 semaines. Elle était au numéro 5 la semaine dernière. Elle se retrouve donc au numéro 1. On parle de Frank Richard. Le voici avec la run à Crooked River. C'était Diane Richard qui vous avait accompagné depuis de nombreuses années, comme je vous le mentionnais, pour ce palmarès acadien country de l'Arcan. Je vous souhaite une belle semaine. Et peut-être qu'un jour, on sait jamais, on se retrouvera. Bye bye!

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8: Bonjour et bonne semaine. Surtout, bienvenue au palmarès acadien pop-rock de l'Arcan. Diane Richard qui se joint à vous pour une émission assez spéciale puisque c'est ma dernière émission avec vous, oui. Alors, après de nombreuses années à l'antenne, eh bien, je cède le flambeau à quelqu'un d'autre. Et donc, durant ce top 10, aucune nouvelle entrée à vous proposer. Par contre, une pièce qui effectue un retour, je vous la dévoile en temps et lieu. Pour le moment, on débute avec la 10e position qui était au numéro 9 la semaine dernière. Voici Hubert Cormier qui nous chante « C'est nous les loups ». Je vous souhaite un bon décompte.

C'était un BL qui nous avait chanté « Ton cœur sur ma guitare ». Elle descend d'une, se retrouve au numéro 9 cette semaine. On va maintenant sauter la 8e position, une pièce déjà au décompte depuis 16 semaines. Ancien numéro 1 pendant 7 semaines. Elle était au numéro 10 la semaine dernière. Mon oncle Jason, qu'on aurait pu entendre avec Washer Toss. On en écoute un extrait.

0: Et on se tourne vers la 7e position. C'est la pièce qui fait un retour cette semaine. Voici Zachary Richard avec « Ça fait chaud ».
1: Numéro 7.

La pétamarque Chris Béliveau qui venait nous chanter ça. Il fait une montée d'une pour se retrouver au numéro 4. Juste avant ça, on avait sauté la cinquième position. La formation B qu'on aurait pu entendre avec En Way qui augmente de la sixième à la cinquième cette semaine. On en écoute un extrait. Parce que...

0: Il faut dire que B a quand même passé 18 semaines jusqu'à présent au décompte, dont 6 au numéro 1. Et en sixième position, on avait pu entendre Nick Neo avec « Comme une étincelle ». Il fait une montée d'une, se retrouve donc au numéro 6. On est maintenant rendu à la troisième position. Pas de changement depuis la semaine dernière. Voici Julie Aubé qui nous chante « Nouveau-Brunswick ».
1: Numéro

0: Pas de changement au numéro 2, c'est toujours Hubert Cormier qu'on avait pu aussi entendre au numéro 10 avec C'est nous les loups, mais là on venait d'entendre Hey Bonheur. Avant de se quitter avec la première position, on fait la récapitulation. Tout d'abord au numéro 10, comme je vous le mentionnais, oui, Hubert Cormier avec C'est nous les loups. Ton cœur sur ma guitare en BL qui est là au numéro 9. En 8e position, Washer Toss de Malone Jason. Zachary Richard fait un retour au numéro 7 avec Ça fait chaud. Comme une étincelle de Nick Neo en 6e position. Au numéro 5, En Way de B. Chris Béliveau et la Pétamarque au numéro 4. En 3e position, Nouveau-Brunswick de Julie Aubé. Et au numéro 2, Hubert Cormier avec Hey Bonheur. En première position, sur ses 12 semaines au décompte, elle en est à sa 4e semaine au numéro 1. On parle bien sûr de Émilie Landry. On l'écoute avec Un jour à la fois. Diane Richard qui vous avait accompagnée depuis ces nombreuses années pour vous présenter ce palmarès acadien pop-rock de l'Arcan. Ça m'a fait plaisir d'être avec vous. Qui sait, on se retrouvera peut-être un jour dans une autre émission. D'ici là, portez-vous bien. Bye-bye.
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0: À CILE, voici les avis de décès. À Havre-Saint-Pierre, le 3 août 2026, est décédée à l'âge de 95 ans, Mme Marie-Ange Blais, épouse de feu Gustave Scherrer et domiciliée à Havre-Saint-Pierre. La famille reçoit parents et amis le vendredi 18 septembre 2026 de 10h à 11h en l'église Saint-Pierre située au 742 rue Boréal à Havre-Saint-Pierre. Selon ses volontés, il a été confié au crématorium de la maison L.J.G. Mallet pour crémation. Les funérailles de Mme Marie-Ange Blais auront lieu le vendredi 18 septembre 2026 à 11h en l'église Saint-Pierre située au 742 rue Boréal à Havre-Saint-Pierre. Elle laisse dans le deuil ses fils André et sa conjointe Sylvie Cormier, Roland, sa conjointe Sylvie Loiselle,

0: ses filles Viviane et son conjoint Fernand Pelletier, Sylvaine et son conjoint Mario Ward et Caroline. Ses 11 petits-enfants, ses 18 arrière-petits-enfants, ainsi que son frère Roland et sa conjointe Lise Carbonneau, ses belles-sœurs, Noëlla, Lisette et Raymonde, ses neveux, ses nièces et ses amis. La famille a confié la direction des funérailles au service professionnel de la maison LJJ Mallet du 1429 rue du Canot à Havre-Saint-Pierre. Aux familles et aux amis éprouvés, la radio CILE vous souhaite ses plus sincères condoléances.
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3: Bonjour, ici Sophie-Anne Mailloux. Nous sommes jeudi le 17 septembre 2026. Bienvenue à vos informations régionales. Le dossier de menace de mort et de voies de fait armées qui visait le maire d'Aguaniche, Romuald Galland, est maintenant clos. Lors de l'audience du 24 août dernier, la Cour a constaté que l'accusé avait intégré le PMRG, le Programme de mesures de rechange général. Les accusations ont donc été rejetées. Avec sa participation au programme, dont l'objectif est de réparer les torts, M. Galland évite de subir un procès après avoir plaidé non coupable en février dernier aux deux chefs d'accusation qui pesaient contre lui. Romuald Galland ne risque plus de perdre son siège d'élu municipal en raison de ses accusations au criminel. Pour sa part, la plaignante estime avoir été laissée à elle-même. Elle considère que la justice ne protège pas suffisamment les victimes, ajoutant qu'elle est la seule perdante dans cette histoire. Rappelons que les gestes et propos qu'on reprochait à Romuald Galland étaient survenus en juin 2025. À titre de directeur de l'association Chasse et pêche d'Aguaniche, il serait intervenu pour faire cesser une activité de pêche illégale sur la rivière à droit exclusif, mais les personnes interpellées auraient refusé d'obtempérer. Élection provinciale dans Duplessis maintenant. Alexandre Deschênes en est à sa 7e élection. Il est le candidat du Parti marxiste-léniniste dans la circonscription. Originaire de Gatineau et nouvellement arrivé dans la région, il affirme être un citoyen établi à cette île et non pas un travailleur de passage. Il est agent de sensibilisation en itinérance. Il fait campagne chaque jour, au travail ou dans sa vie de tous les jours, puisqu'il échange avec des gens issus de divers milieux. M. Deschênes se décrit comme un artiste professionnel, un travailleur du communautaire et un politicien ouvrier. Fidèle à ses convictions, Alexandre Deschênes milite pour les droits humains depuis un quart de siècle. Il défend le droit à la dignité, au logement, à un salaire décent, à la vie plutôt que la survie. Il se désole de constater que la région reçoive si peu de services, considérant les richesses qu'elle produit. Le déclin démographique le préoccupe également. Malgré cela, le candidat marxiste-léniniste ne formulera pas de promesses comme le font d'autres candidats. Et, le lendemain de l'élection, il prévoit poursuivre son implication communautaire et sociale, peu importe le résultat du vote. En vue de l'élection du 5 octobre prochain, 6 candidats sont inscrits dans Duplessis. Alexandre Duchesne pour le Parti marxiste-léniniste, Janie Bellefleur-Caltouche pour Québec solidaire, Catherine Champagne-Jourdain pour la Coalition Avenir Québec, Maggie Richard pour le Parti québécois, Samuel Meuré pour le Parti libéral du Québec et Roberto Stea pour le Parti conservateur du Québec. La période de mise en candidature se termine aujourd'hui. Et puis, en terminant, on vous rappelle que c'est la journée économique proposée par la SADC de la Côte-Nord aujourd'hui. L'événement se tient en deux parties, cet après-midi de 13h à 16h à la Shed à Morue. Une quinzaine de kiosques d'accompagnement financier qui peuvent être visités par les participants. Et à compter de 18h, une conférence gratuite proposée avec Roch Fortin. L'ensemble de l'événement est offert gratuitement et les gens peuvent se présenter sans réserver à l'avance. C'est ce qui complète vos informations régionales. On vous rappelle que l'émission Info Mingani vous est présentée à 11h30 aujourd'hui. En rediffusion, ce sera à 16h30. À tous et à toutes, une bonne journée.
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5: Les offres d'emploi en Mangani, il y en a quand même beaucoup. Tout d'abord, offre d'emploi de remplacement temporaire pour la popote roulante au Centre d'action bénévole de la Mangani. On recherche quelqu'un pour remplacer un congé maladie à la popote roulante. Donc, c'est un poste à 35 heures semaine. Pour la préparation des repas, si jamais ça vous intéresse, vous envoyez votre CV au info@commercialcabmangani.org ou vous vous rendez en personne au 1158 rue Boréal. Du côté de SEIE Construction, on est à la recherche de surintendants entretien technique pour les installations au campement d'Hydro-Québec au chantier de la Romaine, secteur du camp Mista. C'est un poste à temps plein. Donc, si jamais là, ça vous intéresse là, principalement superviser les opérations d'entretien préventif et correctif des installations du chantier, gérer, superviser et coordonner plusieurs corps de métier, assurer le bon fonctionnement des infrastructures, et là, il y a plusieurs autres responsabilités qui viennent avec le poste. On demande un minimum de 8 ans d'expérience en gestion sur des chantiers industriels ou de construction. Expérience obligatoire en campement nordique ou chantier isolé. Expérience démontrée en coordination d'équipe multidisciplinaire. Expérience concrète en gestion de crise en environnement chantier. Expérience en gestion de budget et suivi de performance. On demande d'envoyer votre CV et votre lettre de motivation à Sylvie Michel, responsable RH, donc au S Michel à commercial gestion KA. Si jamais ça vous intéresse. Du côté de l'espoir de Chénon, on est à la recherche d'une intervenante en milieu de vie, un poste de nuit. Donc, c'est des corps de travail allant de minuit à 8 heures le matin, 7 jours sur 14. Donc, la première semaine, vous faites 24 heures, la deuxième semaine, vous faites 32 heures. C'est quand même un bon salaire, là, entre 25,32 $ et 26,69 $, plus une prime de nuit et de fin de semaine. Vous travaillez une fin de semaine sur deux. Si jamais ça vous intéresse, vous contactez Chani Lamoureux au administration@espoirdechelna.ca pour y déposer votre CV. Nous sommes à la recherche de candidatures afin de constituer une banque de noms pour le poste de technicienne comptable au sein de gestion KA Inc. en prévision de besoins futurs. Donc, si jamais vous avez un DEP en comptabilité, que vous avez un minimum de 2 ans d'expérience ou vous avez un DEC en comptabilité et gestion avec une certaine aisance avec les outils informatiques, on vous invite à contacter S. Michel à commercial gestion KA.com. Voilà, ça fait le tour des offres d'emploi des derniers jours en Mangani.
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1: Bonjour, ici Sophie-Anne Mailloux. Nous sommes jeudi le 17 septembre 2026. Bienvenue à vos informations régionales. Le dossier de menaces de mort et de voies de fait armées qui visait le maire d'Aguaniche, Romuald Galland, est maintenant clos. Lors de l'audience du 24 août dernier, la Cour a constaté que l'accusé avait intégré le PMRG, le Programme de mesures de rechange général. Les accusations ont donc été rejetées. Avec sa participation au programme, dont l'objectif est de réparer les torts, M. Galland évite de subir un procès après avoir plaidé non coupable en février dernier aux deux chefs d'accusation qui pesaient contre lui. Romuald Galland ne risque plus de perdre son siège d'élu municipal en raison de ses accusations au criminel. Pour sa part, la plaignante estime avoir été laissée à elle-même. Elle considère que la justice ne protège pas suffisamment les victimes, ajoutant qu'elle est la seule perdante dans cette histoire. Rappelons que les gestes et propos qu'on reprochait à Romuald Galland étaient survenus en juin 2025. À titre de directeur de l'association Chasse et pêche d'Aguaniche, il serait intervenu pour faire cesser une activité de pêche illégale sur la rivière à droit exclusif, mais les personnes interpellées auraient refusé d'obtempérer. Élections provinciales dans Duplessis maintenant. Alexandre Deschênes en est à sa 7e élection. Il est le candidat du Parti marxiste-léniniste dans la circonscription. Originaire de Gatineau et nouvellement arrivé dans la région,

pour les droits humains depuis un quart de siècle. Il défend le droit à la dignité, au logement, à un salaire décent, à la vie plutôt que la survie. Il se désole de constater que la région reçoive si peu de services, considérant les richesses qu'elle produit. Le déclin démographique le préoccupe également. Malgré cela, le candidat marxiste-léniniste ne formulera pas de promesses comme le font d'autres candidats. Et, le lendemain de l'élection, il prévoit poursuivre son implication communautaire et sociale, peu importe le résultat du vote. En vue de l'élection du 5 octobre prochain, 6 candidats sont inscrits dans Duplessis. Alexandre Duchesne pour le Parti marxiste-léniniste, Janie Bellefleur-Caltouche pour Québec solidaire, Catherine Champagne-Jourdain pour la Coalition Avenir Québec, Maggie Richard pour le Parti québécois, Samuel Murray pour le Parti libéral du Québec et Roberto Stéa pour le Parti conservateur du Québec. La période de mise en candidature se termine aujourd'hui. Et puis en terminant, on vous rappelle que c'est la journée économique proposée par la SADC de la Côte-Nord aujourd'hui. L'événement se tient en deux parties, cet après-midi de 13h à 16h à la Chède à Morue. Une quinzaine de kiosques d'accompagnement financier qui peuvent être visités par les participants. Et à compter de 18h, une conférence gratuite proposée avec Roch Fortin. L'ensemble de l'événement est offert gratuitement et les gens peuvent se présenter sans réserver à l'avance. C'est ce qui complète vos informations régionales. On vous rappelle que l'émission Info Mingani vous est présentée à 11h30 aujourd'hui. En rediffusion, ce sera à 16h30. À tous et à toutes, une bonne journée.

des informations nationales maintenant, des problèmes dans les appels 911 qui ont perturbé les services partout au pays. Des corps de police de partout au pays ont signalé qu'ils éprouvaient des difficultés dans l'acheminement des appels reçus au 911. C'était tôt ce matin, mais la situation semble revenir progressivement à la normale. Sur les réseaux sociaux, ces corps policiers ont invité la population à utiliser leur ligne téléphonique habituelle, habituellement réservée aux appels non urgents pour signaler une urgence. Je vous rassure, pour ce qui est de la Côte-Nord, la situation est rentrée dans l'ordre en milieu d'avant-midi. On a reçu une communication du côté de la SQ à cet effet. Et Carney qui salue l'idée de faire du Canada un membre associé de l'Union européenne. Le premier ministre Mark Carney a déclaré jeudi que le Canada accueillerait favorablement l'idée de devenir le premier membre associé de l'Union européenne, évoqué la veille par la présidente de la Commission européenne, Ursula von der Leyen. Dans son très attendu discours devant le Parlement européen à Strasbourg, le premier ministre canadien a souligné la nécessité d'établir un partenariat pour renforcer la souveraineté du Canada et de l'Europe, tout en affirmant que les termes d'un tel accord sont encore à déterminer. Le Canada se réjouit de cette ambition, a déclaré Mark Carney en soulignant qu'une majorité écrasante de Canadiens se disent en faveur d'un renforcement des liens de leur pays avec l'Europe.

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1: En route vers le lunch, Sofiane Maillot qui vous accompagne jusqu'à 11h30 aujourd'hui. On vous présente des messages là, d'intérêt public de différentes natures, évidemment, entre 11h et 11h30. Je vais vous glisser un mot un peu plus tard sur la journée économique là, qui a lieu cette

après-midi et ce soir. Pour l'instant, je vais vous parler de l'horaire de la friperie. Donc, la friperie qui est ouverte du lundi au jeudi de 9h à 16h. C'est ouvert également le mercredi soir de 18 à 20h et le vendredi, c'est de 9h à midi. La friperie Le Phare aux Trouvailles, c'est dans les locaux du Centre d'action bénévole de la Mingani, 1158 de la rue Boréal. Et on précise sur la publication que l'ouverture sur l'heure du midi, c'est sujet à changement sans préavis, donc parfois, ça peut être fermé entre midi et 1h, mais sinon, là, c'est ouvert à partir de 9h tous les jours de la semaine, ouvert jusqu'à 16h du lundi au jeudi. Ça ferme à midi le vendredi et c'est ouvert en soirée les mercredis de 18 à 20h.

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1: Là, je vous en parle de la journée économique qui se déroule du côté de Havre-Saint-Pierre aujourd'hui. C'est une proposition de la Société d'aide au développement des collectivités de la Côte-Nord, cet organisme qui tient cet après-midi des kiosques d'information avec des exposants, là, des accompagnements en matière de financement ou de développement de projets d'entreprise. Donc, c'est une invitation aux entrepreneurs actuels ou entrepreneurs en devenir, ceux qui ont une idée, ceux qui ont démarré une idée, ceux qui sont déjà en affaires. On vous invite à passer l'après-midi avec nous du côté de la chaîne à Morue pour justement là, faire le tour de ces kiosques et recueillir ici et là des informations, des outils. Occasion de réseautage pour les entrepreneurs de la Manganie. Et puis à 18h ce soir, conférence gratuite avec Roch Fortin, présenté comme un esprit créatif. Et il va vous parler, M. Fortin, d'innovation lors de cette conférence qui débute à 18h à la chaîne à Morue, toujours. Ces deux propositions sont tout à fait gratuites. Donc, il n'y a pas de frais. Et il n'y a pas de réservation nécessaire non plus. Vous n'avez pas à vous annoncer. Vous vous présentez simplement à la chaîne à Morue cet après-midi dès 13h pour l'exposition et ce soir dès 18h pour cette conférence à l'occasion de la journée économique.

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3: À l'instant, je vous rappelle qu'il est maintenant obligatoire de prendre rendez-vous pour accéder aux services de la Société d'assurance automobile du Québec à Havre-Saint-Pierre. Ça a été annoncé la semaine dernière. Ben oui, je réfléchis en vous l'affirmant, là, mais effectivement, depuis la semaine dernière, la Société d'assurance automobile du Québec a instauré une nouvelle façon de faire pour aller renouveler son permis, prendre sa photo pour le permis de conduire, pour la carte d'assurance maladie, tous ces services que excusez-moi, que vous pouvez recevoir ou auxquels vous avez accès à la SAAQ au bureau d'Havre-Saint-Pierre. Plutôt que de vous rendre les mardis, mercredis, jeudi, jour d'ouverture, et de faire la file pendant de longues heures parfois, vous pouvez prendre rendez-vous et vous devez prendre rendez-vous pour accéder à ces services. Donc, pour accéder à ces services-là, vous pouvez vous rendre sur le site de la Société d'assurance automobile du Québec. Ça se fait simplement et en quelques clics. Vous pouvez également téléphoner à la SAAQ ou vous rendre du côté de Confection Mingani, là, Variété Jean, où se trouvent les bureaux. Et là aussi, vous pourrez prendre rendez-vous. Les clients doivent donc prendre rendez-vous et non se présenter sur le fly comme ça, parce que ça permet d'avoir une efficacité optimale et éviter les attentes inutiles. Vous prenez donc rendez-vous pour vos services, si vous avez besoin de certains services, à la Société d'assurance automobile du Québec. Voilà. Message dans un tout autre ordre d'idée. On se déplace du côté de l'aréna Denis Perron, pourquoi pas? Et je vous glisse un mot sur le tournoi Chelna en préparation pour cette année. L'année dernière, le tournoi Chelna n'a pas eu lieu et ça a été une grosse perte, évidemment, là, perte financière notamment pour l'Espoir de Chelna, organisme qui offre des services aux gens de Sheldrake jusqu'à Natashquan. Et ça a été une perte pour la communauté aussi, là, l'absence du tournoi Chelna. Pour ceux qui ne savent pas de quoi je parle, le tournoi Chelna, c'est un tournoi de hockey. C'est un tournoi qui se déroule habituellement en novembre et qui rassemble plusieurs équipes. Et on réalise ce tournoi-là au profit de l'organisme, l'Espoir de Chelna. Et le message de l'organisme cet automne, c'est qu'on veut vraiment ramener le tournoi. On veut qu'il se tienne de nouveau cette année, après une année d'absence. Mais pour y arriver, on a besoin de vous. Alors, on est à la recherche de bénévoles prêts à s'impliquer sur le comité organisateur du tournoi Chelna pour mettre tout ça en branle. Et on est en septembre et on aimerait tenir ce tournoi plus tard cet automne. Ça va prendre des idées, ça va prendre du temps, ça va prendre de l'énergie pour les gens qui vont lever la main et vouloir s'impliquer bénévolement dans la réalisation du tournoi Chelna édition 2026. Pas besoin d'être un pro de l'organisation, juste avoir envie de contribuer à un événement rassembleur pour la communauté. C'est ce qu'on recherche, c'est ce qu'on vous demande. Si ce message résonne chez vous, vous êtes certainement la personne toute désignée. Puis ça va en prendre plus qu'une, ça va en prendre quelques-unes, un comité pour l'organisation du tournoi Chelna. C'est ce qu'on veut former. Et si vous voulez faire partie de ce comité, vous communiquez avec Chani Lamoureux, 538-36-72, poste 1. Vous pouvez envoyer un courriel à l'adresse direction à commercial Espoir de Chelna. Ensemble, ramenons le tournoi Chelna sur la glace. C'est un message, évidemment, de l'équipe de l'Espoir de Chelna, l'organisme L'Espoir de Chelna.

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6: Météo pour ce jeudi, 12 degrés actuellement sur Havre-Saint-Pierre et c'est un ciel nuageux, je confirme, nuageux sur le site d'Environnement Canada et quand je regarde par la fenêtre, c'est la même chose. Aujourd'hui, on annonce un maximum de 14 degrés avec un ciel, on dit généralement ensoleillé. On n'a pas tellement vu le soleil ce matin, ce sera peut-être différent cet après-midi. Et maximum de 14, je l'ai mentionné, pour la journée de ce jeudi. Ce soir et cette nuit, quelques nuages, ennuagement en fin de nuit et un minimum de plus 3 la nuit prochaine. Ça sera pas chaud, on frôle le point de congélation. Demain, vendredi, généralement nuageux, des averses qui vont débuter en mi-journée. Hauteur prévue de 10 à 15 mm de pluie pour la journée de vendredi. Et ça c'est pour vendredi. Pour samedi, on a un retour du soleil avec 12 degrés. Samedi donc du soleil. Dimanche, ce sera plutôt nuageux avec 11 degrés. Pas très chaud, hein? Lundi prochain, mardi, mercredi, 12, 12, 15. Donc le mercure est vraiment en chute ou plus bas ces jours-ci. Il y a quelqu'un au bureau qui m'a dit « Sofiane, c'est l'automne qui s'en vient, c'est normal. » Ben c'est vrai. Ça commence à ressembler à l'automne, alors c'est le temps de faire la rotation de la garde-robe. Voici mon conseil vestimentaire à l'intérieur de ce bulletin météo. Température du côté de Natashquan, 14 degrés et c'est dégagé le ciel actuellement. À Gouaniche, 13 degrés, soleil et nuages. Béjoine-Betz, 13 degrés, le ciel est voilé à Béjoine-Betz. À Longue-Pointe-de-Mingan, 14 degrés et plutôt nuageux. À Rivière-Saint-Jean, 10 degrés, les nuages là aussi. Et plutôt nuageux à Rivière-au-Tonnerre, le mercure est à 11 degrés. Port-Menier, Île-d'Anticosti, sous les nuages avec 12 degrés au mercure. C'est ce qu'on a présentement sur l'ensemble du territoire de la Manganie. On jette un coup d'œil à la marée de ce 17 septembre. Marée qui était basse à 10h39, donc il y a environ une heure. Et marée qui sera haute à 1,5 m à l'heure du souper à 17h10. Ça, c'est pour les marées. Les traversiers, ben, il n'y a pas grand-chose à dire. Hein. Aux 20 minutes entre Tadoussac et Baie-Sainte-Catherine, ça, c'est comme à l'habitude. Je vous rappelle qu'en fin d'après-midi, là, vers 17h, on va passer à un horaire aux 40 minutes dans les deux, vers les deux destinations. Et Matane, Bécomo, Godbout, l'horaire régulier est maintenu pour la journée d'aujourd'hui. Merci d'avoir été là pour l'émission En route vers le lunch et débute dans les prochains instants notre émission Info Mingani de ce jeudi.
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0: Et bonjour, bienvenue à l'émission Info Mingani, jeudi 17 septembre. On vous présente en rediffusion la chronique de Réseau Biblio du mois de septembre qui parle de la rentrée et du début des activités pour les bibliothèques de la Côte-Nord et le Réseau Biblio. C'est un entretien que Patrick a eu avec Laura Boudreau plus tôt cette semaine en direct et on va vous présenter ça en rediffusion. Plusieurs activités, comme à l'habitude, là, pour le réseau Biblio, qui sont lancées avec le début de l'année scolaire. J'ai pas mentionné la phrase en entier. Donc, avec le retour en classe, là, on en profite pour lancer plusieurs propositions de concours et d'activités un peu partout sur le territoire. On va vous parler des activités pour qui touchent ou qui concernent particulièrement les gens du territoire de Mingani à travers le réseau Biblio Côte-Nord. Entrevue donc avec Laura Boudreau, agente de développement et de communication au réseau Biblio de la Côte-Nord. C'est ce qu'on vous propose à Info Mingani aujourd'hui. Bonne écoute!
1: Comme promis, on va aller jaser avec Laura Boudreau, qui est agente de développement et de communication. Madame Boudreau, bonjour!
2: Et coucou, monsieur Cadieux!
1: Ça va bien?
2: C'est « back in the days ».
1: Oui, oui, bien, on a l'impression d'être de retour dans les années 90.
2: Exactement.
1: Des années 2000, des années 2000. On va mettre de 2000.
2: Ben, écoute, tu fais 90, je veux pas te...
1: Ouais, non, c'est ça, ben, je voulais juste, tu sais, pas...
2: Pas te faire mal plus, là.
1: Ouais, non, c'est ça. Ouch. On est là, bien sûr, pour... Parce qu'avec l'automne, hein, c'est les feuilles, c'est les lattés à la citrouille. Et c'est Laura Boudreau et pour parler du réseau Biblio de la Côte-Nord. Ça fait
2: oui,
1: partie de...
2: Oui, vraiment contente là, d'être de retour avec vous encore là, pour une belle année. Là, à chaque fois, on se retrouve puis on parle de livres puis de ce qui se passe dans nos bibliothèques.
1: Et il s'en passe beaucoup de choses, entre autres, là, parce qu'il y a un paquet de sujets. Oui. On commence ça avec le concours Destination Lecture.
2: Oui, ben pour notre concours estival qui a pris fin le 31 août, bien, les abonnés de nos bibliothèques affiliées devaient se rendre sur la page Facebook du réseau Biblio, puis inscrire pour la publication du concours le titre du livre qui les a fait voyager, la ville ou le pays que ça leur a donné le goût de visiter, et évidemment, le nom de leur bibliothèque. Et la grande gagnante, bien, c'est Lynn Mansour de la Bibliothèque municipale de Franklin. Elle remporte le livre « 1000 voyages de rêve » qui propose là une panoplie d'itinéraires puis de destinations d'exception partout autour du monde, avec en plus un ensemble cadeau sur la thématique du voyage, bon, un petit coussin là, que tu te mets dans le cou là, quand tu prends l'avion, une trousse, des produits format mini, un porte-passeport, puis aussi deux livres qui s'ajoutent à son prix. Elle a demandé un guide de voyage sur le Canada et elle a aussi choisi un livre, peu importe, sur le Canada. Elle a dit qu'il y a tellement de belles choses à voir et à apprendre sur notre pays. Donc, bien contente qu'elle ait choisi, qu'elle nous ait choisi le Canada comme pays à découvrir. Et ben, le prochain concours, c'est la chasse aux abonnés tout le mois d'octobre. Mais ça, on aura l'occasion de s'en reparler.
1: Bon, on s'en reparle pour la chasse aux abonnés. Dans ce que les gens ont écrit, y avait-tu une tendance? Y a-tu un livre qui sortait du lot? Y a-tu une destination?
2: Il y avait beaucoup de choses qui parlaient du Portugal, notamment. Oh. Il y a eu quand même des livres aussi au niveau du Québec. Genre des auteurs québécois en Gaspésie, je pense que c'était en Gaspésie ou entre. Fait que mais ça a été quand même assez varié, là, je te dirais, là. Oui, ça a été quand même assez varié. Il y a un livre qui est revenu quand même souvent, c'est un livre suédois. C'est juste parce que là, je vais le retrouver. Puis,
1: c'est pas le catalogue IKEA automne-hiver.
2: Non, ouais. Pas le catalogue IKEA, c'est aussi. Puis en plus, je l'ai lu, ce livre-là. Puis ça se passe en Suède. Fait que, oui, fait que c'est ça. C'était vraiment intéressant, là, les réponses qui nous ont été transmises là, par nos membres.
1: Il y a aussi la bibliovente qui a eu lieu du côté de Sept-Îles. Vous aviez des livres à vendre, puis il y a eu une bonne réponse.
2: Ah oui, le week-end dernier, c'était la 5e édition déjà de la bibliovente du réseau Biblio de la Côte-Nord. Puis pour une 3e année consécutive, ben, nos collègues de la bibliothèque Louis-Ange Santerre de Sept-Îles se sont joints à nous pour ce rendez-vous culturel là, qui est vraiment devenu là, un incontournable de la rentrée. Il y a plus de 550 personnes qui qui se sont déplacés aux abris du Vieux Quai de Sept-Îles là, pour bouquiner là, puis profiter là, de cette grande bande de livres usagés. On n'est pas serrant, comme on dit. Les livres pour adultes se vendaient 2 $, les livres jeunesse et les bandes dessinées 1 $. Puis je rassure les gens, c'est des livres qu'on doit élaguer, qu'on doit sortir de nos collections, mais c'est encore en excellent état. Là. Ils ont été soigneusement sélectionnés pour être proposés au public à petit prix. Vous n'aurez pas de livres là, avec des pages manquantes, des taches de café ou mangées par un chien. Là. Ça, il n'y a pas de ça. Là. Fait que, oh, ouais, excuse, vas-y.
1: Ben c'est ça, vous, ça vous permet aussi de faire de la place, de faire une rotation dans les livres aussi, là.
2: Oui, exactement. L'élagage, c'est quelque chose qui est obligatoire, qui nous est, en guillemets, imposé par le ministère de la Culture et des Communications, qui ont un pourcentage de livres à élaguer par année. Oui, ça permet effectivement de faire de la place, mais aussi de toujours renouveler également là, nos collections, puis de faire cet événement-là de la bibliovente, ben ça amène les gens, ça replonge les gens peut-être dans la lecture ou à découvrir des livres, des auteurs, ou à juste tout simplement regarnir leur bibliothèque vraiment à petit prix, parce que on se le cachera pas, là, les livres neufs, c'est quand même rendu un peu plus dispendieux maintenant. Là. Fait que, roulement de tambour, pour l'édition 2026, il y a 2240 il y a 2240 documents qui ont trouvé une seconde vie, puis un montant de 3 307 $ qui a été amassé. Fait que toute l'équipe, on est vraiment contente, surtout que la météo était pas vraiment de notre bord dimanche. Puis déjà, vous pouvez mettre à votre agenda les 11-12 septembre 2027 pour une autre bibliovente, toujours aux abris du Quai de Sept-Îles. En fait, c'est toujours le week-end après le lundi de la fête du travail.
1: D'accord, donc, c'est noté.
2: Mettez ça déjà à vos agendas pour l'an prochain. Venez faire une petite virée à Sept-Îles, là, cette fin de semaine-là.
1: On va se mettre une petite cloche, là, pour que les gens s'en rappellent. Fait que ça, c'est réinvesti dans l'achat de livres, j'imagine, ou dans l'entretien des bibliothèques, là, il doit y avoir de quoi...
2: Oui, exactement, là, cet argent-là est vraiment réinvesti, là, dans notre mission auprès de nos bibliothèques.
1: Septembre, c'est ben, les Journées de la culture qui vont être de retour. Ça, c'est à la fin septembre.
2: Oui, du vendredi 25 au dimanche 27 septembre. C'est la 30e édition là, de cet événement qui perdure dans le temps et qui réussit toujours à se renouveler. La porte-parole de la Côte-Nord, c'est Tatum Millemore, qui est directrice générale du Centre national des naufrages du Québec à Baie-Trinité. Je vous invite à vous informer là, auprès de votre bibliothèque pour savoir s'il y a des activités spéciales qui sont orchestrées dans le cadre de cette fin de semaine culturelle.
1: Excellent. Il y a, quand vous allez sur le site là, du Réseau Biblio, le site web du Réseau Biblio, il y a toujours une section numérique pour les livres. Puis il y a des thématiques qu'on met à chaque fois. Il y a des nouvelles thématiques qui ont été ajoutées.
2: Exactement. Celle qui est proposée pour le mois de septembre par la plateforme Prêt numérique, qui est la plateforme justement là, qu'on utilise pour que nos membres puissent emprunter des livres numériques, bien, ça a pour titre « La marque du monde ». Au fond, là, au fil des révolutions, l'humanité se transforme et on vous présente des livres sur la marque du monde ou consacrés à des figures qui ont marqué l'évolution des sociétés. On y retrouve des titres comme « Ils étaient l'Amérique » de Serge Boussard et Marie-Christine Lévesque, « Culotté » de Pénélope Bagieux, « Raconte-moi Thérèse Cassegrain » d'Hélène Gagnon et « Nos géantes, nos géants », « Le français au Québec en 22 destins » de Claudia Larochelle et Biz. Donc, vraiment, là, une belle variété là, sur cette thématique. Puis, il y a Marie-Ève, notre technicienne en documentation, qui a mis en ligne sur le site web deux nouvelles thématiques, excuse-moi, Destination Haïti. Donc, vous trouvez plusieurs ouvrages, évidemment, de Dany Laferrière et Stanley Péan, ainsi que Le succès de l'heure, C'était ça au mourir, de Télisson Aurélien. C'est un premier roman pour l'auteur qui connaît vraiment là, un succès exceptionnel, qui contribue là, à faire entendre une voix importante de la littérature haïtiano-québécoise contemporaine. Puis, l'autre thématique, ben, on est encore dans la rentrée scolaire. Hein? Ça comporte une thématique qui comporte plus de 35 livres pour les enfants, les adolescents, mais aussi pour les parents. Donc, tout ça, c'est disponible, comme tu l'as mentionné, sur notre site web du Réseau Biblio de la Côte-Nord, dans « Livres et numériques et audio ». Et c'est gratuit quand vous êtes membre de votre bibliothèque municipale.
1: Oui, puis à la bibliothèque, si vous y allez, ils vont vous expliquer comment ça fonctionne. Si vous avez un livre numérique, puis vous ne savez pas comment ça marche, ils vont tout vous expliquer
2: exact.
1: Ça. Suggestion de lecture aussi?
2: nouveautés qui se retrouvent dans la collection du réseau Biblio qui sont proposées par ma collègue Véronique, qui elle aussi est technicienne en documentation. Du côté jeunesse, Simon Wendat, la carte magique. Dans ce premier tome de la nouvelle série d'Isabelle Picard, Simon, un jeune garçon curieux, voit sa vie transformée lorsqu'il découvre dans le grenier de son grand-père une ancienne carte au mystérieux pouvoir. Il ne doute pas que cette carte le mènera sur les traces de son histoire familiale. Fait qu'au fil des énigmes, des découvertes, il part à la rencontre de ses racines, d'un héritage précieux. Mêlant habilement aventure, réalisme et légende, le roman met en lumière l'importance de la transmission culturelle, de l'identité et du rapport au territoire. C'est une lecture vraiment captivante qui ouvre la porte à la découverte des Premières Nations. Puis c'est un roman qui est destiné aux 6-10 ans. L'autre suggestion jeunesse, c'est « À l'envers ». Mais elle écrit L'ENV majuscule E-R-E, là, en tout cas, « À l'envers ». C'est de... c'est Orbi, fidèle à son humour inimitable, elle nous entraîne justement là, dans une histoire aussi parfelue que savoureuse. On rencontre Alphonse, un voisin attachant dont la maison déborde de bric-à-brac. Et en voulant répondre au téléphone, il trébuche et se retrouve avec la tête coincé dans un verre. Voilà, ni plus ni moins.
1: Bon
2: tout
1: Dieu.
2: Qu'un verre.
1: Ben oui, c'est ça. Et puis il y a une petite tête surtout.
2: Probablement, exactement.
1: C'est ça qui arrive.
2: Fait que de fil en aiguille, voisins, villageois, tout le monde se mobilise dans une série de tentatives aussi improbables que comiques pour lui venir en aide, portée par un humour absurde, très assumé, puis un dessin coloré empreint de simplicité. C'est une bande dessinée qui promet de nombreux éclats de rire. Une lecture parfaite pour les enfants de 5 ans et plus, qui apprécieront autant les situations là, drôles que les illustrations pleines de charme. C'est vraiment une autre réussite là, signée Orbi, qui nous laisse déjà très impatients de découvrir son prochain projet. C'est toujours des bandes dessinées tripantes.
1: Il y a d'autres suggestions là, pour les adultes.
2: Oui, exactement. Pour les adultes, « Souffler sur les braises » de Gabriel Gagné. À l'aube de la centaine, Olivia décide de mettre sur pause le rythme effréné de sa vie professionnelle et de prendre la route vers la Côte-Nord. En quête de sens et d'un retour à elle-même, elle se laisse porter par les paysages grandioses, le fleuve et les rencontres qui jalonnent son parcours, notamment celle d'Annabelle, une résidente accueillante des Escoumins, et de Pierre, un homme solitaire établi au pied des Monts Groux. Fait qu'au fil de son séjour, l'immensité du territoire et le calme de la forêt l'amène à réfléchir à ses aspirations profondes et à son désir de liberté. Elle développe une relation passionnée avec Pierre, mais toutefois, ça met en lumière leur vision là, plutôt opposée de la vie. Il y a un événement dramatique qui survient, qui bouleverse leur équilibre. Olivia doit faire un choix difficile entre l'amour et le retour à sa vie d'avant. Souffler sur les braises, c'est un roman vraiment empreint de sensibilité qui s'élève la beauté du territoire nord-côtier, la résilience humaine, puis la quête d'authenticité, tout en nous invitant là, à réfléchir à notre propre rapport au travail et à nos propres limites. Puis, ma dernière suggestion, je vous en ai parlé un peu tantôt, c'est un livre qu'on a également en version numérique, mais on l'a aussi en livre papier. C'était ça au mourir de Télisson Aurélien. Professeur à Port-au-Prince, Jonas s'est forcé de fuir la violence qui ravage son quartier. Avec pour seul bien quelques souvenirs précieux entassés dans un sac de plastique, il entreprend un long périple à travers l'Amérique latine, affrontant les dangers, l'exil et l'incertitude, dans l'espoir d'atteindre le Canada. À travers la voix de ce migrant courageux, Aurélien offre un récit bouleversant sur le courage, la résilience, puis la quête vraiment d'une vie meilleure, porté par une écriture poétique, lumineuse. L'auteur donne vraiment un visage profondément humain à l'expérience de l'exil. C'est un véritable phénomène littéraire de 2026. Nous, c'est notre prochain livre dans notre club de lecture. C'est vraiment un livre qui s'est imposé là, autant auprès du public que de la critique. Ça a été publié d'abord au Québec, aux éditions Boréal, en mars 2026. Puis en France, là, c'est Grasset en août 2026. Puis il est déjà lauréat là, du prix Méduse, du prix Première Plume, du prix Strasbourg. Il est en liste pour les grands prix littéraires français, le Goncourt, le Renaudot, le Féminin, le Médicis. Donc, vraiment là, un livre à ne pas passer à côté.
1: Oui, puis il y a plein d'articles. Si on met son nom là, ou on met le titre du livre, là, vous allez trouver plein d'articles. Quand c'était le jour du livre québécois aussi, là, la presse qui avait fait un peu un portrait là, de cet écrivain-là.
2: Moi, je l'avais entendu en entrevue il y a plusieurs mois de ça. Il était à la radio de Radio-Canada. J'étais sur la route, puis je l'avais entendu en entrevue, puis ça faisait longtemps qu'une entrevue m'avait pas comme un peu chamboulé ou bouleversé.
1: Ça t'a touché.
2: Tu sais, oui, exactement. Tu sais, souvent, on pense que c'est comme loin de nous, veut pas, tout ça, c'est l'immigration, quitter son pays, etc. Tu sais, c'est des choses qu'on a un peu comme peut-être de difficulté à figurer ou à comprendre. Mais son entrevue m'avait vraiment, vraiment touché. Fait que j'ai bien hâte de lire son livre.
1: Puis là, ben, faut qu'on finisse ça à un moment donné, là. Fait que là, ben, oui, tu nous rappelles aux gens de consulter le site web.
2: Ben oui, puis inquiète pas, là, si c'est encore toi qui es avec moi le mois prochain, tu vas t'habituer, là. C'est toujours long, non? Toujours long.
1: C'est pas assez long, Laura, voyons.
2: Puis ben, écoute, vous allez sur le... pour ce qui est des livres, là, les quatre livres que je vous ai proposés, qui se retrouvent dans notre collection, ben, vous pouvez en faire la demande à la personne responsable de votre bibliothèque en vous rendant, évidemment, à votre bibliothèque. Puis vous pouvez le faire vous-même en allant sur le site web du Réseau Biblio dans la section catalogue. Ça vous est livré par Poste Canada à votre bibliothèque, puis un membre du personnel qui va vous contacter, puis vous passez récupérer votre livre. Ça se fait quand même vraiment, vraiment très rapidement.
1: Bien, Laura, merci beaucoup, puis on se reparle le mois prochain.
2: Certain, merci beaucoup.
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5: C'est tout pour votre émission Info Main Gagnée. 17 septembre, on vous propose un entretien avec Laura Boudreau, agente de développement et communication au réseau Biblio de la Côte-Nord, qui nous parlait de la rentrée avec le réseau Biblio. Alors, les activités qui sont proposées à l'occasion de ce retour en classe et pour l'automne 2026. Vous réentendrez l'entrevue à 16h30 aujourd'hui, puisque ce sera la rediffusion de l'émission Info Mingani. Et puis, elle est déjà disponible sur notre site internet cilemf.com. Je vous glisse un mot sur la journée économique qui se tient à Havre-Saint-Pierre aujourd'hui, 17 septembre. Cet après-midi, à compter de 13h, à la Chaîne à Morue, il y a plus d'une quinzaine d'exposants. Ce sont des services d'accompagnement financier et des organismes du milieu là, qui sont là pour vous guider, conseiller, orienter, informer par rapport à des projets d'entreprise, des projets d'entreprise qui pourraient être développés par des entrepreneurs, par des gens qui ont des idées dans le milieu. Alors, on vous invite, entrepreneurs déjà confirmés ou en devenir, vous qui aspirez là, à démarrer un projet sur le territoire. Venez les rencontrer cet après-midi. C'est une proposition de la SADC de la Côte-Nord, cette activité-là, cette journée économique. Et ça va se poursuivre ce soir à 18h, conférence de Roch Fortin. C'est un conférencier qui vous proposera justement là, une façon de réfléchir et d'envisager l'innovation. Alors, c'est un rendez-vous là du côté de la Chaîne à Morue ce soir à compter de 18h. Ces activités, ces propositions sont gratuites et vous pouvez vous présenter sans réservation. En fait, il ne faut pas réserver, il faut simplement se présenter du côté de la Chaîne à Morue. Une invitation toute particulière pour les entrepreneurs du territoire de la Mingani. Alors, on vous invite à y participer en grand nombre. Voilà. C'est tout pour Info Mingani aujourd'hui et cette émission vous sera présentée une dernière fois cette semaine au cours de la journée de vendredi. Ah, dès 11h30, c'est la plage horaire qui est consacrée à l'émission Info Mingani tous les jours de la semaine. Donc, je vous dis à demain, 11h30, pour une dernière fois cette semaine de votre émission Info Mingani. Merci d'avoir été là.
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6: Tavernier, amène la bouteille. 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
6: Comme le disaient les animateurs dans les années 80, il y a beaucoup plus de la-la-la que de bla-bla-bla dans Clic Franco, mais on prend le temps quand même de jaser de vos artistes préférés. On leur cède la parole aussi, et dans cette nouvelle formule de Clic Franco, deuxième de la saison, ben je vous récidive aussi qu'il y a toujours en conclusion de cette émission ben un classique relié à un album ou à un moment marquant où on se projette dans un court moyen terme, futur pas très lointain, pour célébrer un artiste qui est de retour et dont vous connaissez plusieurs de ses chansons. Amateurs de country, vous êtes peut-être en direction de Saint-Tite, et pour vous mettre dans l'ambiance, elle d'ailleurs qui s'y est présentée l'an dernier en spectacle, Andy Thériault qui arrive avec une nouveauté. D'abord, elle qui a osé en anglais, maintenant le fait en français. Je dois dire que j'aime d'abord et avant tout lorsqu'elle s'exprime dans la langue de Molière. Beau temps, un hymne doux à l'amour de soi, une dose d'espoir qui rappelle que le beau temps revient toujours. Après la pluie, nouveauté d'Andy Thériault.

Nouveauté musicale du tandem de l'Outaouais Sugar Crush, l'amour sur le highway. C'est sur la route d'ailleurs que cette chanson-là est née lors de leur première visite en France, à quelques minutes avant de monter sur scène. Imaginez-vous, elles n'étaient pas en train d'accorder leur instrument pour Sugar Crush. Les filles qui étaient en train de composer cette tune-là avec beaucoup d'excitation d'ailleurs, on peut comprendre l'énergie de cette pièce qui est directement disponible sur les plateformes numériques. On reste dans cette country qui est le country et qui, je trouve, est un des sons de prédilection l'automne pour des road trips. Je pense que vous allez l'ajouter à votre playlist francophone. C'est la Kiss My Glass version française. C'est d'abord dans un mouvement anglophone, mais maintenant francophone, que Savannah Jade a bonifié avec Marie-Mé cette version qui nous amène dans un country coloré, rythmé et qui fait en sorte que les deux filles ensemble font de cette chanson un véritable hymne de girl power. Là où on laisse les frustrations et la colère de côté, on célèbre le bonheur de se rassembler, de passer du bon temps entre chums de filles. La voici, Kiss My Glass. Cheers!

Les très festifs, partout où ils se promènent dans les festivals du Québec, David Pinault, capitaine, on a un problème. Et derrière, parfois, justement, dans un party, des gens qui sont très festifs, ben, il peut y avoir des clowns tristes. Et c'est un peu ce message qu'on lance. David Pinault, qui est porte-parole de SOS Suicide Jeunesse, veut faire avec cette chanson un message fort de réflexion, de sensibilisation aussi. Alors, c'est le 1-800-APPEL. N'oubliez jamais qu'il y a toujours une solution et que votre condition est temporaire. Elle a elle-même eu des enjeux de santé mentale, avait dû prendre un pas de recul sur sa carrière musicale ces dernières années. Elle va beaucoup mieux. Andy qui revient avec la version franco de Running Wild, ch'toune électropop écrite en collaboration avec Noel Johnson, réalisée par l'étoile montante, le DJ Mike DeMiro. On évoque le désir de partir à l'aventure avec la personne qu'on aime et le sentiment de liberté que procure la découverte du grand amour. Tu sais.

Emprunté à Zébulon, reviens pas trop tard. Greg, qui avait rencontré au cours des dernières années l'auteur, compositeur, interprète et maintenant réalisateur Mathieu Provençal, et ces deux intenses gars qui sont passionnés, et ça fait en sorte que l'album complet de Greg, de chansons aussi originales, sera disponible très bientôt. C'est à suivre cet automne. Sa mort idéale serait sur scène. En tout cas, si on en croit son plus récent extrait « Mourir sur scène », la nouveauté qu'on vous propulse dans quelques minutes du rappeur Soulja, issu de son dernier album double « Monstre » paru le 12 juin dernier. La passion, maintenant, surpasse la musique. Il a ce sentiment de porter une flamme éternelle. Faut dire qu'il est devenu, à travers la dernière décennie, le rappeur le plus connu du Québec. Il est le porte-étendard, l'ambassadeur également, je pense, des gens de milieux peut-être un peu plus difficiles, des gens qui ont vécu l'adversité aussi. En en croire et en en voir aussi les 470 millions d'écoutes cumulées sur les différentes plateformes. C'est plus de 300 000 abonnés aussi sur les réseaux sociaux. Et sur YouTube également, c'est 275 millions de vues, en plus des 380 000 albums vendus en carrière pour un monde qui est un peu moins mainstream, si vous me permettez l'espagnol, qui est le rap. Lui a fait justement du rap et de ses différents thèmes qu'il évoque dans ses chansons. Quelque chose de tellement pertinent et de plus fort, de plus grand que lui. La nouveauté de Soulja, Mourir sur scène.

0: On vous offre à venir la nouveauté de Marjolaine Moras. Salut, ça va, je t'aime. Nouveauté, c'est un avant-goût de son prochain disque, Angoisse et Carnaval, dont la sortie est prévue pour 2027. Ça s'en vient dans Clic Franco.
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0: J'ai toujours aimé le groove et la dégaine de Commande de Bar. Ce sera sur leur troisième album, la nouveauté Viré Doux, ce disque qui est attendu au cours des prochaines semaines. C'est un des morceaux les plus dansants de ce disque. Et aussi, dit-on qu'on s'est inspiré beaucoup de David Bowie, des chansons qui seront sexy, dandy. Et on veut s'affirmer, s'affranchir des stéréotypes masculins, semble-t-il, sur cet album qui est en préparation. François Lachance, que vous avez découvert à Star Academy en 2012, nous invite avec sa nouveauté Vertige à la découvrir.
1: Allô, c'est François Lachance. Je suis vraiment heureux de vous présenter ma chanson Vertige. C'est la toute première chanson que j'ai écrite pour mon dernier album. Au départ, c'est une chanson qui était une chanson de peine d'amour, qui était très, très lente, très intime, très acoustique aussi. Mais une fois arrivé en studio, elle a complètement changé pour devenir une chanson vraiment up-tempo, super lumineuse, très estivale, mais tout en gardant le texte là, qui était quand même assez profond. Il y a aussi quelque chose de spécial sur cette chanson-là. Ma conjointe de longue date, Marie-Ève, y chante pour la première fois. Bon, je dis chanter, là, mais c'est plus là, quelques cris au cours de la chanson qu'on peut apercevoir assez facilement. Puis à la toute fin, il y a un solo de guitare là, qui détonne un petit peu du reste de l'album, mais qui donne quand même pas mal de caractère à la chanson. Alors voici Vertige. Bonne écoute.

Tania Martin qui invite son bon ami Francis Galland dans cette chanson « Retrouve-moi », c'est une nouveauté, chanson qui parle d'amour, de distance, de liens qui demeurent malgré tout possibles et de cette envie de retrouver quelqu'un, peu importe où la vie nous mène. C'est le 29 janvier prochain qu'on pourra entendre le nouvel album « À l'aube de la trentaine » de Émilie Landry, qui nous a d'ailleurs fait connaître une chanson de cet album « En route un jour à la fois » plus tôt cet été. Et je voulais absolument vous la ramener si vous aviez raté dans votre radar de musique franco cette chanson-là. Jeune autrice, compositrice, interprète avec cette nouveauté « Un jour à la fois » qui nous invite avec une franchise désarmante et ce sens de l'autodérision à la découvrir. Émilie Landry, la nouveauté dans Clic Franco.

0: Ce sont tous des gars bien rangés pour les beaucerons, malgré leurs 30 ans de carrière. Ben, ils ont vécu leur part de sexe, drogue, je sais pas, mais rock'n'roll, ça c'est sûr. Noir silence, avec la nouveauté de rock'n'roll. Ce nouvel extrait, énergique, rassembleur, puis t'as compris, résolument, qui est très très rock. La chanson qui célèbre tout simplement la musique comme moyen de décrocher du quotidien, de se défouler, de retrouver le plaisir de faire la fête, là, composée par le leader, cette voix grave et puissante de Jean-François Dubé. Eux qui ont quand même, quand on regarde ça, annuellement plus de 6,5 millions d'écoutes sur des plateformes comme Spotify et à elle seule, le classique On jase de toi, qui a récolté jusqu'ici plus de 16 millions d'écoutes sur Spotify. C'est un autre affaire qui témoigne de la longévité des beaucerons. Ça fait plusieurs mois qu'on en parle, ça s'est tramé par la suite, évidemment, les billets qui se sont tous envolés par centaines de milliers pour cette série de spectacles, les chiffres aussi qui sont mirobolants. Simple passage pour quelques semaines du côté de Paris pour Céline Dion. On estime à au moins 2 milliards les environs, les retombées économiques seulement pour la ville de Paris, comme quoi Céline est toujours dans le coup. On disait aussi plus tôt cette semaine qu'elle était en pleine forme et il y a le journaliste culturel et rédacteur en chef du magazine Allô Vedette qui nous a raconté ceci, Luc Denoncourt.
1: Oui, les yeux sont déjà tout rivés, évidemment, du côté de la France. Mais ça se passe samedi, ce grand retour. Donc, on a déjà très hâte de voir à quoi ça va ressembler, ce spectacle-là. On le sait, Céline a été absente de la scène, des gros pépins de santé. Est-ce que ce sera un... On le sait, Céline, sur scène, bougeait énormément. À quoi ça va ressembler? Est-ce que ce serait différent? Là, on parle déjà d'un spectacle qui va durer plus de 2 heures, donc c'est quand même beaucoup, là. Pour un retour sur scène, on nous mentionne que sa voix est plus en forme que jamais. C'est sûr que si elle revient, c'est parce qu'elle est à 100% et même encore plus que ça. Mais évidemment, il y aura beaucoup de curieux et évidemment, il y a de l'argent là, autour de ça. Il y a beaucoup de gens qui vont dépenser beaucoup de sous.
0: On va d'ailleurs se quitter avec Céline qui en a eu pas mal de number one. Des mots qui sonnent encore. Céline Dion.

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4: À CIELE, voici les avis de décès. À Havre-Saint-Pierre, le 3 août 2026, est décédée à l'âge de 95 ans, Mme Marie-Ange Blais, épouse de feu Gustave Scherrer et domiciliée à Havre-Saint-Pierre. La famille reçoit parents et amis le vendredi 18 septembre 2026 de 10h à 11h en l'église Saint-Pierre située au 742 rue Boréal à Havre-Saint-Pierre. Selon ses volontés, il a été confié au crématorium de la maison LJG Mallet pour crémation. Les funérailles de Mme Marie-Ange Blais auront lieu le vendredi 18 septembre 2026 à 11h en l'église Saint-Pierre située au 742 rue Boréal à Havre-Saint-Pierre. Elle laisse dans le deuil ses fils André et sa conjointe Sylvie Cormier, Roland, sa conjointe Sylvie Loisel, Daniel, sa conjointe Judith Nicolas et Gaétan, sa conjointe Isabelle Henley. Ses filles Viviane et son conjoint Fernand Pelletier, Sylvain et son conjoint Mario Ward et Caroline. Ses 11 petits-enfants, ses 18 arrière-petits-enfants, ainsi que son frère Roland et sa conjointe Lise Carbonneau, ses belles-sœurs Noëlla, Lisette et Raymonde, ses neveux, ses nièces et ses amis. La famille a confié la direction des funérailles au service professionnel de la maison LJG Mallet du 1429 rue du Canot à Havre-Saint-Pierre. Aux familles et aux amis éprouvés, la radio CILE vous souhaite ses plus sincères condoléances.
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4: Les offres d'emploi en Méganie, il y en a quand même beaucoup. Tout d'abord, offre d'emploi de remplacement temporaire pour la popote roulante au Centre d'action bénévole de la Méganie. On recherche quelqu'un pour remplacer un congé maladie à la popote roulante. Donc, c'est un poste à 35 heures semaine. Pour la préparation des repas, si jamais ça vous intéresse, vous envoyez votre CV au info@commercialcabmangani.org ou vous vous rendez en personne au 1158 rue Boréal. Du côté de SEIE Construction, on est à la recherche de surintendants entretien technique pour les installations au campement d'Hydro-Québec au chantier de la Romaine, secteur du camp Mista. C'est un poste à temps plein. Donc, si jamais là, ça vous intéresse là, principalement, superviser les opérations d'entretien préventif et correctif des installations du chantier, gérer, superviser et coordonner plusieurs corps de métier, assurer le bon fonctionnement des infrastructures, et là, il y a plusieurs autres responsabilités qui viennent avec le poste. On demande un minimum de 8 ans d'expérience en gestion sur des chantiers industriels ou de construction. Expérience obligatoire en campement nordique ou chantier isolé. Expérience démontrée en coordination d'équipes multidisciplinaires. Expérience concrète en gestion de crise en environnement chantier. Expérience en gestion de budget et suivi de performance. On demande d'envoyer votre CV et votre lettre de motivation à Sylvie Michel, responsable RH, donc au S Michel à commercial gestion KA. Si jamais ça vous intéresse. Du côté de l'espoir de Chénan, on est à la recherche d'une intervenante en milieu de vie, un poste de nuit. Donc, c'est des corps de travail allant de minuit à 8 heures le matin, 7 jours sur 14. Donc, la première semaine, vous faites 24 heures. La deuxième semaine, vous faites 32 heures. C'est quand même un bon salaire, là, entre 25,32 $ et 26,69 $, plus une prime de nuit et de fin de semaine. Vous travaillez une fin de semaine sur deux. Si jamais ça vous intéresse, vous contactez Chani Lamoureux au administration à commercial espoirdechelna.ca pour y déposer votre CV. Nous sommes à la recherche de candidatures afin de constituer une banque de noms pour le poste de technicienne comptable au sein de gestion KA Inc. en prévision de besoins futurs. Donc, si jamais vous avez un DEP en comptabilité, que vous avez un minimum de 2 ans d'expérience ou vous avez un DEC en comptabilité et gestion avec une certaine aisance avec les outils informatiques, on vous invite à contacter S. Michel à commercial gestion KA.com. Voilà, ça fait le tour des offres d'emploi des derniers jours en Méganie.
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9: Bonjour tout le monde, bienvenue à cette nouvelle émission du Retour. Il est 15h en ce jeudi 17 septembre 2026. C'est Gabriel Darveau qui vous accompagne comme ça jusqu'à 16h30 aujourd'hui. Et tranquillement, pas vite, on commence à sentir la fin de semaine qui approche. Côté météo, aujourd'hui à Havre-Saint-Pierre, on aurait une alternance de soleil et de nuages avec un maximum autour de 15 degrés. C'est quand même frisquet. Alors finalement, c'est quand même une journée assez douce là, pour un 17 septembre, mais quand même le vent est très présent. Profitez-en parce que demain, on change complètement d'ambiance. De la pluie et un gros 11 degrés sont prévus pour demain. Samedi devrait être beaucoup plus intéressant avec le retour du soleil et évidemment, oui, évidemment. On va faire une météo complète là, un peu plus tard dans l'émission pour vous donner les prévisions météo des prochains jours. Du côté des marées, eh bien, la marée, elle sera haute à 17h09 à 1,54 mètres. On a encore une émission bien remplie ensemble aujourd'hui. On va évidemment regarder ce qui retient l'attention sur la côte nord. Je vous ai trouvé une petite nouvelle plus légère là, en lien avec l'automne, vous le savez, ma saison préférée. On va parler de culture, on fera notre tour aussi du côté des sports et cette fois-ci, on ne parlera pas du Canadien. On va parler entre autres de Félix Auger-Aliassime qui sera en action du côté de Québec. Je vous donne les détails dans les prochaines minutes tout ce qu'il faut là, pour terminer notre jeudi ensemble et tranquillement nous rapprocher de la fin de semaine. Alors, installez-vous et si le cœur vous en dit, montez le son. C'est parti pour le retour à CILE.

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1: Bon, je pense qu'il faut se rendre à l'évidence. Moi, ça me fait très plaisir là, de savoir que l'automne est en train de prendre sa place. C'est ma saison préférée. J'adore le fait qu'il fait plus frais, les couleurs qui s'installent aussi. Moi, j'aime quand même ça, les journées qui raccourcissent également. Là, j'aime vraiment l'ambiance cosy qu'amène l'automne. On est seulement le 17 septembre, mais les premières couleurs commencent déjà à apparaître dans plusieurs régions du Québec, dont la nôtre. La carte des couleurs de Bonjour Québec est officiellement de retour. Et évidemment, plus on monte vers le nord, plus les arbres commencent leur transformation rapidement. Donc, la Côte-Nord est dedans. on signale notamment les premières couleurs du côté de Pointe-aux-Outardes, mais également à la chute Manitou. Et moi, genre, plus près de nous encore, là, je suis allée faire un tour dans la Piscine Club un peu plus tôt cette semaine là, pour aller faire du vélo et je voyais déjà là, les couleurs jaunes, rouges, les feuilles qui tombent. Donc, si vous avez regardé dehors, là, pas besoin d'aller loin pour voir que ça commence à jaunir et les couleurs commencent à s'installer. J'ai quand même toujours l'impression que ça va un peu trop vite. Là. On se lève un matin, c'est vert. Le lendemain matin, on se réveille, c'est plus vert. Ça a changé de couleur, mais on va en profiter pendant que c'est beau. Donc, profitez-en pour aller dehors. Il y a encore des belles journées d'automne qui nous attendent avant le temps beaucoup plus sombre et gris et avant la neige. Donc, on va en profiter tout plein. Donc, nous, on repart en musique à CILE.

Et du côté de la Côte-Nord, une nouvelle qui pourrait avoir un impact sur les gens de la Mingani. En fait, on parle de transport aérien. Là. Si vous devez prendre l'avion à Sept-Îles prochainement, vous avez peut-être remarqué qu'un important chantier est toujours en cours à l'aéroport. La piste principale est présentement en reconstruction pour un deuxième été consécutif. Les travaux de cette année touchent principalement le deuxième tiers de la piste, une voie de circulation ainsi qu'une partie de l'aire de trafic. Bonne nouvelle, cette portion du chantier devrait être terminée à la fin du mois de septembre, ce qui permettra de remettre la piste principale en service. Pour l'instant, les avions doivent utiliser la piste secondaire, ce qui peut occasionner quelques légers retards, particulièrement aux heures plus achalandées. Et c'est quand même un gros projet. Là, on parle d'un budget total de 43 millions de dollars qui est toujours respecté jusqu'à maintenant. Le chantier n'est toutefois pas complètement terminé. Les travaux devront reprendre l'été prochain, en 2027, pour reconstruire le dernier tiers de la piste et compléter les autres infrastructures. Alors, si vous passez par l'aéroport de Sept-Îles dans les prochaines semaines, encore un peu de patience. La piste principale devrait être de retour très bientôt. Et dans quelques minutes, à 15h30, place à vos informations régionales. D'ici là, on vous accompagne en musique.

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1: Bonjour, ici Sophie-Anne Mailloux. Nous sommes jeudi le 17 septembre 2026. Bienvenue à vos informations régionales. Le dossier de menaces de mort et de voies de fait armées qui visait le maire d'Aguaniche, Romuald Galland, est maintenant clos. Lors de l'audience du 24 août dernier, la Cour a constaté que l'accusé avait intégré le PMRG, le Programme de mesures de rechange générale. Les accusations ont donc été rejetées. Avec sa participation au programme, dont l'objectif est de réparer les torts, M. Galland évite de subir un procès après avoir plaidé non coupable en février dernier aux deux chefs d'accusation qui pesaient contre lui. Romuald Galland ne risque plus de perdre son siège d'élu municipal en raison de ses accusations au criminel. Pour sa part, la plaignante estime avoir été laissée à elle-même. Elle considère que la justice ne protège pas suffisamment les victimes, ajoutant qu'elle est la seule perdante dans cette histoire. Rappelons que les gestes et propos qu'on reprochait à Romuald Galland étaient survenus en juin 2025. À titre de directeur de l'association Chasse et pêche d'Aguaniche, il serait intervenu pour faire cesser une activité de pêche illégale sur la rivière à droit exclusif, mais les personnes interpellées auraient refusé d'obtempérer. Élection provinciale dans Duplessis maintenant. Alexandre Deschênes en est à sa 7e élection. Il est le candidat du Parti marxiste-léniniste dans la circonscription. Originaire de Gatineau et nouvellement arrivé dans la région, il affirme être un citoyen établi à cette île et non pas un travailleur de passage. Il est agent de sensibilisation en itinérance. Il fait campagne chaque jour, au travail ou dans sa vie de tous les jours, puisqu'il échange avec des gens issus de divers milieux. M. Deschênes se décrit comme un artiste professionnel, un travailleur du communautaire et un politicien ouvrier. Fidèle à ses convictions, Alexandre Deschênes milite pour les droits humains depuis un quart de siècle. Il défend le droit à la dignité, au logement, à un salaire décent, à la vie plutôt que la survie. Il se désole de constater que la région reçoive si peu de services, considérant les richesses qu'elle produit. Le déclin démographique le préoccupe également. Malgré cela, le candidat marxiste-léniniste ne formulera pas de promesses comme le font d'autres candidats. Et, le lendemain de l'élection, il prévoit poursuivre son implication communautaire et sociale, peu importe le résultat du vote. En vue de l'élection du 5 octobre prochain, 6 candidats sont inscrits dans Duplessis. Alexandre Deschênes pour le Parti marxiste-léniniste, Janie Bellefleur-Caltouche pour Québec solidaire, Catherine Champagne-Jourdain pour la Coalition Avenir Québec, Maggie Richard pour le Parti québécois, Samuel Meuré pour le Parti libéral du Québec et Roberto Stea pour le Parti conservateur du Québec. La période de mise en candidature se termine aujourd'hui. Et puis, en terminant, on vous rappelle que c'est la journée économique proposée par la SADC de la Côte-Nord aujourd'hui. L'événement se tient en deux parties, cet après-midi de 13h à 16h à la Chaîne à Morue. Une quinzaine de kiosques d'accompagnement financier qui peuvent être visités par les participants. Et à compter de 18h, une conférence gratuite proposée avec Roch Fortin. L'ensemble de l'événement est offert gratuitement et les gens peuvent se présenter sans réserver à l'avance. C'est ce qui complète vos informations régionales. On vous rappelle que l'émission Info Mingani vous est présentée à 11h30 aujourd'hui. En rediffusion, ce sera à 16h30. À tous et à toutes, une bonne journée.
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7: Et après les informations régionales, ben c'est le moment du bloc météo. On fait un tour plus en détail pour vous là, de ce qui se passe dans le ciel du côté de Havre-Saint-Pierre. Pour le reste de notre jeudi, là, on demeure avec une alternance de soleil et de nuages. Un maximum autour de 15 degrés. Mais tranquillement, ce soir, ça va changer. Ben oui, il y a des averses là, qui seront prévues durant la nuit avec un minimum autour de 7 degrés. Demain, vendredi, là, ça va sentir l'automne. Là, ça sera pas l'automne agréable, ensoleillé, plein de couleurs, non. On prévoit de la pluie, on prévoit du vent et un maximum autour de 12 degrés. Alors, si vous avez quelque chose à faire dehors, là, disons que vendredi, ce sera pas vraiment la meilleure journée. Attendez à demain. À samedi. par contre, là, pour vous donner un topo, vendredi soir, le ciel devrait se dégager. Il va faire beaucoup plus frais. Là, on parle d'autour de 3 degrés. Samedi, alternance de soleil et de nuages, ça se réchauffe autour de 12 degrés. Et dimanche, ce sera peut-être gris avec de la pluie et environ 10 degrés. Mais ça a quand même le temps de changer. On va se croiser pour avoir un premier week-end de chasse sous le soleil. La marée, elle sera haute à 17h09 à 1,54 mètres. Puis la prochaine marée basse sera un peu après minuit, à minuit 12 à 0,6 mètres. Donc voilà pour votre météo. Nous, on retourne en musique et on se reparle dans quelques minutes. On va parler de Revenge Dress. On vous parle de ça dans quelques instants.
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1: Les offres d'emploi en Mangani, il y en a quand même beaucoup. Tout d'abord, offre d'emploi de remplacement temporaire pour la popote roulante au Centre d'action bénévole de la Mangani. On recherche quelqu'un pour remplacer un congé maladie à la popote roulante. Donc, c'est un poste à 35 heures semaine. Pour la préparation des repas, si jamais ça vous intéresse, vous envoyez votre CV au info@commercialcabmangani.org ou vous vous rendez en personne au 1158 rue Boréal. Du côté de SEIE Construction, on est à la recherche de surintendants entretien technique pour les installations au campement d'Hydro-Québec au chantier de la Romaine, secteur du camp Mista. C'est un poste à temps plein. Donc, si jamais là, ça vous intéresse là, principalement superviser les opérations d'entretien préventif et correctif des installations du chantier, gérer, superviser et coordonner plusieurs corps de métier, assurer le bon fonctionnement des infrastructures, et là, il y a plusieurs autres responsabilités qui viennent avec le poste. On demande un minimum de 8 ans d'expérience en gestion sur des chantiers industriels ou de construction. Expérience obligatoire en campement nordique ou chantier isolé. Expérience démontrée en coordination d'équipe multidisciplinaire. Expérience concrète en gestion de crise en environnement chantier. Expérience en gestion de budget et suivi de performance. On demande d'envoyer votre CV et votre lettre de motivation à Sylvie Michel, responsable RH, donc au S Michel à commercial gestion KA. Si jamais ça vous intéresse. Du côté de l'espoir de Chennai, on est à la recherche d'une intervenante en milieu de vie, un poste de nuit. Donc, c'est des corps de travail allant de minuit à 8 heures le matin, 7 jours sur 14. Donc, la première semaine, vous faites 24 heures. La deuxième semaine, vous faites 32 heures. C'est quand même un bon salaire, là, entre 25,32 $ et 26,69 $, plus une prime de nuit et de fin de semaine. Vous travaillez une fin de semaine sur deux. Si jamais ça vous intéresse, vous contactez Shani Lamoureux au administration@espoirdechelna.ca pour y déposer votre CV. Nous sommes à la recherche de candidatures afin de constituer une banque de noms pour le poste de technicienne comptable au sein de Gestion KA Inc. en prévision de besoins futurs. Donc, si jamais vous avez un DEP en comptabilité, que vous avez un minimum de 2 ans d'expérience ou vous avez un DEC en comptabilité et gestion avec une certaine aisance avec les outils informatiques, on vous invite à contacter S. Michel à commercial gestion KA.com. Voilà, ça fait le tour des offres d'emploi des derniers jours en Mangani.
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Donc, on termine la première heure de cette émission en parlant de culture pop et d'histoire royale. Vous connaissez probablement cette fameuse photo de la princesse Diana dans une robe noire, les épaules complètement dégagées, qui est devenue l'une de ses tenues les plus célèbres. Eh bien, cette robe sera mise aux enchères en décembre prochain à New York et elle pourrait se vendre jusqu'à 300 000 $ américains. Mais ce qui est surtout intéressant, c'est l'histoire derrière cette robe. Diana l'avait portée le 21 juin 1994, le soir même où le prince Charles avait reconnu publiquement avoir été infidèle pendant leur mariage. Et Diana, elle devait assister à un événement ce soir-là. Au lieu de se cacher à la maison, elle est arrivée devant les photographes dans cette petite robe noire signée Christina Stembolian. Et les médias britanniques l'ont rapidement surnommée la « Revenge Dress ». Ou la robe de la revanche, là, si on traduit mot pour mot. Plus de 30 ans plus tard, cette tenue est encore considérée comme l'un des looks les plus iconiques de la princesse Diana. Et maintenant, quelqu'un pourrait carrément l'avoir dans sa garde-robe, à condition d'avoir quelques centaines de milliers de dollars qui traînent. Fait que si jamais là, vous avez envie de mettre la main dessus, ça pourrait être votre chance. Nous, on repart en musique à Ciella et on se retrouve un peu après 16 heures.

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7: Bonjour, ici Sophie-Anne Mailloux. Nous sommes jeudi le 17 septembre 2026. Bienvenue à vos informations régionales. Le dossier de menace de mort et de voies de fait armées qui visait le maire d'Aguaniche, Romuald Galland, est maintenant clos. Lors de l'audience du 24 août dernier, la Cour a constaté que l'accusé avait intégré le PMRG, le Programme de mesures de rechange général. Les accusations ont donc été rejetées. Avec sa participation au programme, dont l'objectif est de réparer les torts, M. Galland évite de subir un procès après avoir plaidé non coupable en février dernier aux deux chefs d'accusation qui pesaient contre lui. Romuald Galland ne risque plus de perdre son siège d'élu municipal en raison de ses accusations au criminel. Pour sa part, la plaignante estime avoir été laissée à elle-même. Elle considère que la justice ne protège pas suffisamment les victimes, ajoutant qu'elle est la seule perdante dans cette histoire. Rappelons que les gestes et propos qu'on reprochait à Romuald Galland étaient survenus en juin 2025. À titre de directeur de l'association Chasse et pêche d'Aguaniche, il serait intervenu pour faire cesser une activité de pêche illégale sur la rivière à droit exclusif, mais les personnes interpellées auraient refusé d'obtempérer. Élection provinciale dans Duplessis maintenant. Alexandre Deschênes en est à sa 7e élection. Il est le candidat du Parti marxiste-léniniste dans la circonscription. Originaire de Gatineau et nouvellement arrivé dans la région, il affirme être un citoyen établi à cette île et non pas un travailleur de passage. Il est agent de sensibilisation en itinérance. Il fait campagne chaque jour, au travail ou dans sa vie de tous les jours, puisqu'il échange avec des gens issus de divers milieux. M. Deschênes se décrit comme un artiste professionnel, un travailleur du communautaire et un politicien ouvrier. Fidèle à ses convictions, Alexandre Deschênes milite pour les droits humains depuis un quart de siècle. Il défend le droit à la dignité, au logement, à un salaire décent, à la vie plutôt que la survie. Il se désole de constater que la région reçoive si peu de services, considérant les richesses qu'elle produit. Le déclin démographique le préoccupe également. Malgré cela, le candidat marxiste-léniniste ne formulera pas de promesses comme le font d'autres candidats. Et, le lendemain de l'élection, il prévoit poursuivre son implication communautaire et sociale, peu importe le résultat du vote. En vue de l'élection du 5 octobre prochain, 6 candidats sont inscrits dans Duplessis. Alexandre Duchesne pour le Parti marxiste-léniniste, Janie Bellefleur-Caltouche pour Québec solidaire, Catherine Champagne-Jourdain pour la Coalition Avenir Québec, Maggie Richard pour le Parti québécois, Samuel Meuré pour le Parti libéral du Québec et Roberto Stéa pour le Parti conservateur du Québec. La période de mise en candidature se termine aujourd'hui. Et puis, en terminant, on vous rappelle que c'est la journée économique proposée par la SADC de la Côte-Nord aujourd'hui. L'événement se tient en deux parties, cet après-midi de 13h à 16h à la Chède à Morue. Une quinzaine de kiosques d'accompagnement financier qui peuvent être visités par les participants. Et à compter de 18h, une conférence gratuite proposée avec Roch Fortin,

Demain, c'est de la pluie là, qui est prévue. Deux nouvelles rapides pour vous. Là. Tout d'abord, un chiffre assez impressionnant. Là. Près de 900 Québécois ont dû recevoir un traitement préventif contre la rage jusqu'à maintenant en 2026, ce qui représente un record. Évidemment, ça ne veut pas dire qu'on a 900 cas de rage au Québec. Là. Ces traitements sont administrés après un contact jugé à risque avec un animal potentiellement infecté. Et ça vient aussi avec un rappel important. La vaccination de nos chiens et de nos chats contre la rage demeure essentielle puisqu'eux peuvent aussi contracter et transmettre le virus. Deuxième nouvelle, si vous avez des jeunes enfants ou des petits-enfants à la maison, Santé Canada vient d'annoncer aujourd'hui le rappel de centaines de jouets de dentition Montessori, Pull and Chew, en raison d'un risque d'étouffement. Donc, si vous en avez un à la maison, ça vaut la peine de vérifier le modèle avant de le redonner au bébé. Rendez-vous sur le site de Santé Canada pour plus d'informations. Dans quelques minutes, on va parler de sport. On ira faire un tour du côté du baseball. On parlera des Blue Jays et on parlera aussi de tennis avec Félix Auger-Aliassime qui joue à Québec.

Donc, on parle de sport et aujourd'hui, on parle des Blue Jays de Toronto qui avaient vraiment besoin d'une victoire hier et ils l'ont eu. Toronto a battu les Tigers de Détroit 5-1, notamment grâce à une très bonne sortie du vétéran Max Scherzer. À 42 ans, le joueur a lancé 5 manches, n'accordant qu'un seul point et 3 coups sûrs. Et cette victoire était importante parce que les Blue Jays sont toujours bien vivants dans la course aux séries. Toronto présente maintenant une fiche de 76 victoires et 77 défaites et se trouve à seulement un match et demi de la première place donnant accès aux séries dans l'Américaine. Les Jays ont congé aujourd'hui avant de commencer demain une série de 3 matchs au Texas contre les Rangers. Et au tennis, il va y avoir une ambiance assez spéciale demain soir au Centre Vidéotron à Québec. Félix Auger-Aliassime va jouer son premier match de Coupe Davis dans sa ville natale. Le Québécois, présentement 5e joueur mondial, affrontera le Français Quentin Alice, 49e au monde dans le 2e match de la soirée. Le premier duel Canada-France commence à 17h et l'enjeu est gros. Le Canada et la France s'affrontent vendredi et samedi et le pays qui remportera cette confrontation obtiendra son billet pour la finale à 8 de la Coupe Davis qui aura lieu en novembre en Italie. Pour Félix, c'est aussi plus spécial parce qu'il a grandi dans la région de Québec et qu'il n'avait jamais disputé un match professionnel dans sa ville natale. Alors demain soir, il risque d'y avoir du monde au Centre Vidéotron. De notre côté, nous, on s'en va en musique et on se retrouve dans quelques minutes à CIELA pour la fin de cette émission.

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3: Avec...
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0: Et voilà, c'est ce qui complète l'émission d'aujourd'hui. J'espère que vous avez apprécié. Petit rappel avant de vous quitter pour la fin de journée, on reste avec une alternance de soleil et de nuages autour de 15 degrés. Des averses sont attendues cette nuit et demain, vendredi, on sort les manteaux de pluie. De la pluie, du vent et un maximum autour de 12 degrés. Du côté de la marée, elle sera haute à 17h09 à 1,54 mètres. Merci encore une fois d'avoir passé votre retour à la maison avec moi. On se retrouve demain dès 15h pour terminer la semaine ensemble. D'ici là, je vous souhaite une très belle fin de journée. Soyez prudents. Moi, je vous laisse avec de la musique. Et à 16h30, vous pourrez entendre la rediffusion d'Info Mingani. On se dit à demain. Bye bye.
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0: Et bonjour, bienvenue à l'émission Info Mingani, jeudi 17 septembre. On vous présente en rediffusion la chronique de Réseau Biblio du mois de septembre. Qui parle de la rentrée et du début des activités pour les bibliothèques de la Côte-Nord et le réseau Biblio. C'est un entretien que Patrick a eu avec Laura Boudreau plus tôt cette semaine en direct et on va vous présenter ça en rediffusion. Plusieurs activités, comme à l'habitude, là, pour le réseau Biblio qui sont lancées avec le début de l'année scolaire. Je n'ai pas mentionné la phrase en entier. Donc, avec le retour en classe, là, on en profite pour lancer plusieurs propositions de concours et d'activités un peu partout sur le territoire. On va vous parler des activités pour qui touchent ou qui concernent particulièrement les gens du territoire de Mingani à travers le réseau Biblio Côte-Nord. Entrevue donc avec Laura Boudreau, agente de développement et de communication au réseau Biblio de la Côte-Nord. C'est ce qu'on vous propose à Info Mingani aujourd'hui. Bonne écoute!
1: Comme promis, on va aller jaser avec Laura Boudreau, qui est agente de développement et de communication. Madame Boudreau, bonjour!
2: Monsieur Cadieux.
1: Ça va bien?
2: C'est back in the days.
1: Oui, bien, on a l'impression d'être de retour dans les années 90.
2: Exactement.
1: Des années 2000, des années 2000. On va mettre de 2000.
2: Ben, écoute, fin 90, je veux pas te...
1: Ouais, non, c'est ça. Ben, je voulais juste, tu sais, pas...
2: Pas te faire mal plus. Là,
1: ouais, non, c'est ça. Ouch. On est là, bien sûr, pour... Parce qu'avec l'automne, hein, c'est... C'est les feuilles, c'est les lattés à la citrouille, et c'est Laura Boudreau et pour parler du réseau Biblio de la Côte-Nord. Ça fait
2: oui,
1: partie de...
2: Oui, vraiment contente là, d'être de retour avec vous encore là, pour une belle année. Là, à chaque fois, on se retrouve puis on parle de livres puis de ce qui se passe dans nos bibliothèques.
1: Mais il s'en passe beaucoup de choses, entre autres, là, parce qu'il y a un paquet de sujets. Oui. On commence ça avec le concours Destination Lecture.
2: Oui, ben pour notre concours estival qui a pris fin le 31 août, ben les abonnés de nos bibliothèques affiliées devaient se rendre sur la page Facebook du réseau Biblio, puis inscrire pour la publication du concours le titre du livre qui les a fait voyager, la ville ou le pays que ça leur a donné le goût de visiter, et évidemment le nom de leur bibliothèque. Et la grande gagnante, ben c'est Lynn Mansour de la Bibliothèque municipale de Franklin. Elle remporte le livre « 1000 voyages de rêve » qui propose là une panoplie d'itinéraires puis de destinations d'exception partout autour du monde, avec en plus un enfant de cadeau sur la thématique du voyage, bon, un petit coussin là, que tu te mets dans le trou là, quand tu prends l'avion, une trousse, des produits format mini, un porte-passeport, puis aussi deux livres qui s'ajoutent à son prix. Elle a demandé un guide de voyage sur le Canada et elle a aussi choisi un livre, peu importe, sur le Canada, a dit qu'il y a tellement de belles choses à voir et à apprendre sur notre pays. Donc, bien contente qu'elle ait choisi, qu'elle nous ait choisi le Canada comme pays à découvrir. Et le prochain concours, c'est la chasse aux abonnés tout le mois d'octobre. Mais ça, on aura l'occasion de s'en reparler.
1: Bon, on s'en reparle pour la chasse aux abonnés. Dans ce que les gens ont écrit, y avait-tu une tendance? Y a-tu un livre qui sortait du lot? Y a-tu une destination?
2: Il y avait beaucoup de choses qui parlaient du Portugal, notamment. Il y a eu quand même des livres aussi au niveau du Québec. Genre des auteurs québécois en Gaspésie, je pense que c'était en Gaspésie ou entre... Mais ça a été quand même assez varié, là, je te dirais, là. Oui, ça a été quand même assez varié. Il y a un livre qui est revenu quand même souvent, c'est un livre suédois. C'est juste parce que là, je vais le retrouver. Puis,
1: c'est pas le catalogue IKEA automne-hiver.
2: Non,
1: là.
2: Pas le catalogue IKEA, ça aussi. Puis en plus, je l'ai lu, ce livre-là. Puis ça se passe en fait que, oui, c'est ça. C'était vraiment intéressant, là, les réponses qui nous ont été transmises là, par nos membres.
1: Il y a aussi la bibliovente qui a eu lieu du côté de cette île. Vous aviez des livres à vendre, puis il y a eu une bonne réponse.
2: Ah oui, le week-end dernier, c'était la 5e édition déjà de la bibliovente du réseau Biblio de la Côte-Nord. Puis pour une 3e année consécutive, ben, nos collègues de la bibliothèque Louis-Ange Santerre de cette île se sont joints à nous pour ce rendez-vous culturel là, qui est vraiment devenu là, un incontournable de la rentrée. Il y a plus de 550 personnes qui se sont déplacés aux abris du Vieux-Quai de Sept-Îles là, pour bouquiner là, puis profiter là, de cette grande vente de livres usagés. On n'est pas terrain, comme on dit. Les livres pour adultes se vendaient 2 $. Les livres jeunesse et les bandes dessinées, 1 $. Puis je rassure les gens, c'est des livres qu'on doit élaguer, qu'on doit sortir de nos collections, mais c'est encore en excellent état. Là. Ils ont été soigneusement sélectionnés pour être proposés au public à petit prix. Vous n'aurez pas de livres là, avec des pages manquantes, des taches de café ou mangées par un chien. Là. Ça, il n'y a pas de ça. Là. Fait que...
1: Ben c'est ça. Vous, ça vous permet aussi de faire de la place, de faire une rotation dans les livres aussi, là.
2: Oui, exactement. L'élagage, c'est quelque chose qui est obligatoire, qui nous est, entre guillemets, imposé par le ministère de la Culture et des Communications, qui ont un pourcentage de livres à élaguer par année. Oui, ça permet effectivement de faire de la place, mais aussi de toujours renouveler également là, nos collections, puis de faire cet événement-là de la bibliovente, ben ça amène les gens, ça replonge les gens peut-être dans la lecture ou à découvrir des livres, des auteurs ou à juste tout simplement regarnir leur bibliothèque vraiment à petit prix parce que, tu sais, on se le cachera pas, là, les livres neufs, c'est quand même rendu un peu plus dispendieux maintenant, là. Roulement de tambour, pour l'édition 2026, il y a 2240 il y a 2240 documents qui ont trouvé une seconde vie, puis un montant de 3307 $ qui a été amassé. Fait que toute l'équipe, on est vraiment contente, surtout que la météo était pas vraiment de notre bord dimanche. Puis déjà, vous pouvez mettre à votre agenda les 11-12 septembre 2027 pour une autre bibliovente, toujours aux abris du Quai de Sept-Îles. En fait, c'est toujours le week-end après le lundi de la fête du travail.
1: D'accord,
2: donc,
1: c'est noté.
2: Mettez ça déjà à vos agendas pour l'an prochain. Venez faire un petit vire à Sept-Îles, là, cette fin de semaine-là.
1: On va se mettre une petite cloche, là, pour que les gens s'en rappellent. Fait que ça, c'est réinvesti dans l'achat de livres, j'imagine, ou dans l'entretien des bibliothèques, là, il doit y avoir de quoi...
2: Oui, exactement, là, cet argent-là est vraiment réinvesti, là, dans notre mission auprès de nos bibliothèques.
1: Septembre, c'est ben, les Journées de la culture qui vont être de retour. Ça, c'est à la fin septembre.
2: Oui, du vendredi 25 au dimanche 27 septembre. C'est la 30e édition là, de cet événement qui perdure dans le temps puis qui réussit toujours à se renouveler. La porte-parole de la Côte-Nord, c'est Tatum Millemore, qui est directrice générale du Centre national des naufrages du Québec à Baie-Trinité. Je vous invite à vous informer là, auprès de votre bibliothèque pour savoir s'il y a des activités spéciales qui sont orchestrées dans le cadre de cette fin de semaine culturelle.
1: Excellent. Quand vous allez sur le site là, du Réseau Biblio, le site web du Réseau Biblio, il y a toujours une section numérique pour les livres. Puis il y a des thématiques qu'on met à chaque fois. Il y a des nouvelles thématiques qui ont été ajoutées.
2: Exactement. Celle qui est proposée pour le mois de septembre par la plateforme Prêt numérique, qui est la plateforme justement là, qu'on utilise pour que nos membres puissent emprunter des livres numériques, bien, ça a pour titre « La marque du monde ». Au fil des révolutions, l'humanité se transforme et on vous présente des livres sur la marque du monde ou consacrés à des figures qui ont marqué l'évolution des sociétés. On y retrouve des titres comme « Ils étaient l'Amérique » de Serge Boussard et Marie-Christine Lévesque, « Culotté » de Pénélope Bagieux, « Raconte-moi Thérèse Cassegrain » d'Hélène Gagnon et « Nos géantes, nos géants », « Le français au Québec en 22 destins » de Claudia Larochelle et Biz. Donc, vraiment, là, une belle variété là, sur cette thématique. Puis, il y a Marie-Ève, notre technicienne en documentation, qui a mis en ligne sur le site web deux nouvelles thématiques, excuse-moi, Destination Haïti. Donc, vous retrouvez plusieurs ouvrages, évidemment, de Dany Laferrière et Stanley Péan, ainsi que Le succès de l'heure, C'était ça au mourir, de Télisson Aurélien. C'est un premier roman pour l'auteur qui connaît vraiment là, un succès exceptionnel, qui contribue là, à faire entendre une voix importante de la littérature haïtiano-québécoise contemporaine. Puis, l'autre thématique, ben, on est encore dans la rentrée scolaire. Hein? Ça comporte une thématique qui comporte plus de 35 livres pour les enfants, les adolescents, mais aussi pour les parents. Donc, tout ça, c'est disponible, comme tu l'as mentionné, sur notre site web du Réseau Biblio de la Côte-Nord, dans « Livres et numériques et audio ». Et c'est gratuit quand vous êtes membre de votre bibliothèque municipale.
1: Oui, puis à la bibliothèque, si vous y allez, ils vont vous expliquer comment ça fonctionne. Si vous avez un livre numérique, vous ne savez pas comment ça marche, ils vont tout vous expliquer
2: exact.
1: Ça. Suggestion de lecture aussi?
2: Oui, quatre nouveautés qui se retrouvent dans la collection du réseau Biblio qui sont proposées par ma collègue Véronique, qui elle aussi est technicienne en documentation. Du côté jeunesse, Simon Wendat, la carte magique. Dans ce premier tome de la nouvelle série d'Isabelle Picard, ben, Simon, un jeune garçon curieux, voit sa vie transformée lorsqu'il découvre dans le grenier de son grand-père une ancienne carte au mystérieux pouvoir. Mmh. Il ne doute pas que cette carte le mènera sur les traces de son histoire familiale. Fait qu'au fil des énigmes, des découvertes, il part à la rencontre de ses racines, d'un héritage précieux. Mêlant habilement là, aventure, réalisme et légende, le roman met en lumière là, l'importance de la transmission culturelle, de l'identité et du rapport au territoire. C'est une lecture vraiment là, captivante qui ouvre la porte à la découverte des Premières Nations. Puis c'est un roman qui est destiné aux 6-10 ans. L'autre suggestion jeunesse, c'est « À l'envers ». Mais elle écrit L'ENV majuscule E-R-E, là, en tout cas, à l'envers. C'est de. c'est Orbi, ben, fidèle à son humour inimitable, ben, elle nous entraîne justement là, dans une histoire aussi farfelue que savoureuse. On rencontre Alphonse, un voisin attachant dont la maison déborde de bric-à-brac. Et en voulant répondre au téléphone, il trébuche et se retrouve avec la tête coincée dans un verre. Voilà. Ni plus ni moins.
1: Bon
2: tout
1: Dieu.
2: Qu'un verre.
1: Ben oui, c'est ça. Et puis, il y a une petite tête, surtout.
2: Probablement, exactement.
1: C'est ça qui arrive.
2: Fait que de fil en aiguille, voisins, villageois, tout le monde se mobilise dans une série de tentatives aussi improbables que comiques pour lui venir en aide, porté par un humour absurde, très assumé, puis un dessin coloré empreint de simplicité. C'est une bande dessinée qui promet de nombreux éclats de rire. C'est une lecture parfaite pour les enfants de 5 ans et plus. Qui apprécieront autant les situations là, drôles que les illustrations pleines de charme. C'est vraiment une autre réussite de signer Orbi, qui nous laisse déjà très impatients de découvrir son prochain projet. Là, toujours des bandes dessinées tripantes.
1: Il y a d'autres suggestions là, pour les adultes.
2: Oui, exactement, pour les adultes. Souffler sur les braises de Gabrielle Gagné. À l'aube de la trentaine, Olivia décide de mettre sur pause le rythme effréné de sa vie professionnelle et de prendre la route vers la Côte-Nord. En quête de sens et d'un retour à elle-même, elle se laisse porter par les paysages grandioses, le fleuve et les rencontres qui jalonnent son parcours, notamment celle d'Annabelle, une résidente accueillante des Escoumins, et de Pierre, un homme solitaire établi au pied des Monts Groux. Fait qu'au fil de son séjour, ben, l'immensité du territoire et le calme de la forêt l'amène à réfléchir à ses aspirations profondes et à son désir de liberté. Elle développe une relation passionnée avec Pierre, mais toutefois, ça met en lumière leur vision là, plutôt opposée de la vie. Il y a un événement dramatique qui survient, qui bouleverse leur équilibre. Olivia doit faire un choix difficile entre l'amour et le retour à sa vie d'avant. Souffler sur les braises, c'est un roman vraiment empreint de sensibilité qui s'élève la beauté du territoire nord-côtier, la résilience humaine, puis la quête d'authenticité, tout en nous invitant là, à réfléchir à notre propre rapport au travail et à nos propres limites. Puis, ma dernière suggestion, ben, je vous en ai parlé un peu tantôt, c'est un livre qu'on a également en version numérique, mais on l'a aussi en livre papier. C'était ça au mourir de Télisson Aurélien. Professeur à Port-au-Prince, ben Jonas s'est forcé de fuir la violence qui ravage son quartier. Avec pour seul bien quelques souvenirs précieux entassés dans un sac de plastique, il entreprend un long périple à travers l'Amérique latine, affrontant les dangers, l'exil et l'incertitude, dans l'espoir d'atteindre le Canada. À travers la voix de ce migrant courageux, Aurélien offre un récit bouleversant sur le courage, la résilience, puis la quête vraiment là, d'une vie meilleure, porté par une écriture poétique, lumineuse. L'auteur donne vraiment un visage profondément humain à l'expérience de l'exil. C'est un véritable phénomène littéraire de 2026. Nous, c'est notre prochain livre dans notre club de lecture. C'est vraiment un livre qui s'est imposé là, autant auprès du public que de la critique. Ça a été publié d'abord au Québec, aux éditions Boréal, en mars 2026. Puis en France, là, c'est Grasset en août 2026. Puis il est déjà lauréat là, du prix Méduse, du prix Première Plume, du prix Strasbourg. Il est en liste pour les grands prix littéraires français, le Goncourt, le Renaudot, le Féminin, le Médicis. Donc, vraiment là, un livre à ne pas passer à côté.
1: Oui, puis il y a plein d'articles. Si on met son nom là, ou on met le titre du livre, là, vous allez trouver plein d'articles. Quand c'était le jour du livre québécois aussi, là, la presse qui avait fait un peu un portrait là, de cet écrivain-là.
2: Moi, je l'avais entendu en entrevue il y a plusieurs mois de ça. Il était à la radio de Radio-Canada. J'étais sur la route, puis je l'avais entendu en entrevue, puis ça faisait longtemps qu'une entrevue m'avait pas comme un peu chamboulé ou bouleversé.
1: Ça t'a touché.
2: Tu sais, oui, exactement. Tu sais, souvent, on pense que c'est comme loin de nous, veut pas, tout ça. C'est l'immigration, quitter son pays, etc. Tu sais, c'est des choses qu'on a un peu comme peut-être de difficulté à figurer ou à comprendre. Mais son entrevue m'avait vraiment, vraiment touché. Fait que j'ai bien hâte de lire son livre.
1: Puis là, ben, faut qu'on finisse ça à un moment donné, là. Fait que là, ben, oui, tu nous rappelles aux gens de consulter le site web.
2: Ben oui, puis qu'est-ce que là, si c'est encore toi qui es avec moi le mois prochain, tu vas t'habituer. Là. C'est toujours long, mon nom. Toujours long.
1: C'est pas assez long, Laura. Voyons.
2: Puis ben, écoute, vous allez sur le pour ce qui est des livres, là, les quatre livres que je vous ai proposés. Qui se retrouve dans notre collection, ben vous pouvez en faire la demande à la personne responsable de votre bibliothèque en vous rendant évidemment à votre bibliothèque. Puis vous pouvez le faire vous-même en allant sur le site web du Réseau Biblio dans la section catalogue. Ça vous est livré par Poste Canada à votre bibliothèque, puis un membre du personnel qui va vous contacter, puis vous passez récupérer votre livre. Ça se fait quand même vraiment, vraiment très rapidement.
1: Ben Laura, merci beaucoup, puis on se reparle le mois prochain.
2: Merci beaucoup.
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8: C'est tout pour votre émission Info Main Gagnée. 17 septembre, on vous propose un entretien avec Laura Boudreau, agente de développement et communication au réseau Biblio de la Côte-Nord, qui nous parlait de la rentrée avec le réseau Biblio. Alors, les activités qui sont proposées à l'occasion de ce retour en classe et pour l'automne 2026. Vous réentendrez l'entrevue à 16h30 aujourd'hui, puisque ce sera la rediffusion de l'émission Info Main Gagnée. Et puis, elle est déjà disponible sur notre site internet cilemf.com. Je vous glisse un mot sur la journée économique qui se tient à Havre-Saint-Pierre aujourd'hui, 17 septembre. Cet après-midi, à compter de 13h à la Chaîne à Morue, il y a plus d'une quinzaine d'exposants. Ce sont des services d'accompagnement financier et des organismes du milieu là, qui sont là pour vous guider, conseiller, orienter, informer par rapport à des projets d'entreprise, des projets d'entreprise qui pourraient être développés par des entrepreneurs, par des gens qui ont des idées dans le milieu. Alors, on vous invite, entrepreneurs déjà confirmés ou en devenir, vous qui aspirez là, à démarrer un projet sur le territoire. Venez les rencontrer cet après-midi. C'est une proposition de la SADC de la Côte-Nord, cette activité-là, cette journée économique. Et ça va se poursuivre ce soir à 18h, conférence de Roch Fortin. C'est un conférencier qui vous proposera justement là, une façon de réfléchir et d'envisager l'innovation. Alors, c'est un rendez-vous là, du côté de la Chaîne à Morue ce soir à compter de 18h. Ces activités, ces propositions sont gratuites et vous pouvez vous présenter sans réservation. En fait, il ne faut pas réserver, il faut simplement se présenter du côté de la Chaîne à Morue. Une invitation toute particulière pour les entrepreneurs du territoire de la Manganie. Alors, on vous invite à y participer en grand nombre. Voilà. C'est tout pour Info Manganie aujourd'hui et cette émission vous sera présentée une dernière fois cette semaine au cours de la journée de vendredi. Dès 11h30, c'est la plage horaire qui est consacrée à l'émission Info Manganie tous les jours de la semaine. Donc, je vous dis à demain, 11h30, pour une dernière fois cette semaine de votre émission Info Manganie. Merci d'avoir été là.
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4: Hey, c'est toujours un grand plaisir pour moi, Véronique Labbé, d'être là à l'émission L'heure espace franco, New Country. Pour te faire entendre les nouveautés, notamment, on commence avec Joël Vogue, Vers toi, c'est le nouveau single qu'il propose et qui d'ailleurs fait sa rentrée médiatique au 10-30 prochainement, plein de dates de spectacles aussi en salle. Et là, je t'invite vraiment, là, je fais vraiment un gros flag. S'il y a un artiste que tu aimes qui est proche de chez vous en salle de spectacle, c'est le nerf de la guerre, ça vaut la peine d'aller le rencontrer parce que ça l'encourage vraiment. Bref, juste après, on écoute Francis de Grandpré aussi qui sort un album en octobre. Voici Si j'avais su juste après.

surprise. On va se le dire, Gabrielle Goulet était clairement la new country du temps qui a fait vraiment l'effervescence dans les jeunes. Écoute, dans l'Outaouais, c'était la folie. Tu sais, un peu la Taylor Swift, là, c'était vraiment quand même big, son affaire. Ensuite de ça, bon, elle a eu un enfant, ça a pris une pause, évidemment. Et là, elle nous revient avec de la musique, des nouvelles chansons. Et c'est le titre de la chanson, mais ça représente justement Fragile. Je pense qu'il y a une douceur qui s'est installée un peu plus dans sa musique. Et il y a un petit côté oldies là, que j'aime ça là, faire entendre dans ce qu'elle fait. Mais bref, il y a un côté un peu plus trad, je trouve aussi, que son new country qui était très pop. On aime ça. Vince Lemire qui s'en vient, qui est tombé de haut, qui notamment est en Saskatchewan avec Gab Forêt, Laurence Saint-Martin, Fred Dionne, Francis de Grandprix. Un de la gang va recevoir le prix de l'album country francophone de l'année. Mais bref, il y a quand même une catégorie francophone, on s'est nommé Award. C'est le Canadian Country Award, c'est quand même pas rien. Je pense que là, d'être là tous ensemble puis de représenter la catégorie, c'est quand même un must. Tout le monde gagne. Donc, puis c'est une gang de chums, ça va pas être facile, cette histoire-là. Mais bref, Vince Lemire, on l'écoute avec Tombé de haut juste après Blue Ridge Band, une autre histoire, qui d'ailleurs performe aussi, eux, là-bas.

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1: Il y a vraiment eu une accrue naissance de nouvel artiste qui a pris de la place dans le décor musical du Québec. Gabriel Fredette est clairement un de ceux-là. Deuxième single numéro un, c'est les deux seuls qu'il a lancé, puis les deux sont numéro un. Fait que tu sais, veut dire, vous comprenez que ça marche. Et bref, fait une tournée en salle de spectacle. Comme je vous disais, c'est important d'aller voir vos artistes préférés. Et notamment, il a fait une place pour une première partie à Olivier Couture qui s'en vient avec une nouveauté. D'ailleurs, ben, il a rejoint la même équipe que Gabriel, la Maison Rose, dans le fond. Et là, ensemble, ben, ça donne une petite tape dans le dos de dire « Olivier, hey, viens-t'en, on va faire de la musique ensemble. » Je veux te voir grandir. Il parle de son enfant, évidemment. Je pense que c'est justement, on passe tout ce cap-là là, d'avoir un enfant et découvrir combien on pensait aimer dans la vie. Mais quand tu as un enfant dans les bras, tu fais comme « Oh my God, non. » Je comprends, là. Je comprends que c'est... D'où l'expression « Je prendrais une balle pour toi, là. » On le fera pas, mais vous comprenez ce que je veux dire. Juste après, on écoute Arpin Lépine avec Chance.
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Savannah Jade avec Marie-Mé. Tu as certainement reconnu la voix de Marie-Mé. Savannah est beaucoup plus en anglais normalement, mais là, elle a fait une version franglo avec Marie-Mé. La chanson, c'est Kiss My Glass. J'adore vraiment. C'est une très belle chanson. Belle énergie. Girl power. Ça fait du bien. C'est vraiment le fun. Et là, l'histoire de ça, c'est que Marie-Mé, elle a écouté la chanson en anglais, est allée écrire à Savannah. Jade, sur les médias sociaux, a dit « Hey, ça serait donc le fun de faire une version franglo, ça te tente-tu? » Savannah a fait « Ben, voyons donc, c'est quoi? » Tu sais, je veux dire, Marie-Mé m'écrit, toute chose, était désemparée, elle a fait comme « Oh my God! » Puis là, ben, je la comprends. Puis finalement, ben, ça fait de la magie, puis c'est écœurant. C'est vraiment le fun. Good job, les girls! Doug Saint-Louis qui s'en vient avec « Je veux décamper! »

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Zach Chico avec Benji et c'est la chanson Good Time qui reste tellement en tête. Fred Dionne juste avant avec la chanson 20 ans. Et là, elle a performé dernièrement au CCMA Award parce qu'elle est en nomination. Et là, on annonce qu'elle est en nomination aussi au Gala de la Disque. Une première fois pour elle, album country de l'année. Et notamment, performance, on se tient à l'affût de ça. Léa Jarry, qui d'ailleurs aussi sera sur scène avec elle. Je pense que ça va être bien du fun. Les filles vont avoir vraiment de complicité, ça c'est sûr. Reste avec moi à leur espace Franco New Country.

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1: On s'entend, là, l'automne est arrivé, la gang de hockey, ça recommence, les sports d'hiver, la gang de buds, le lendemain de veille, qu'on vient d'entendre, lance l'idée que c'est ça, les parties de chambre, de bière, bref, c'est... bonne saison, les gars, vraiment, profitez-en. Ben, filles aussi, parce que honnêtement, moi-même, je jouais quand j'étais jeune. J'ai bien aimé mes soirées de glace. Andy Thériault qui s'en vient avec Danse avec moi.

l'appel manqué de Gab Forêt qui continue de monter dans le palmarès à Mediabase du Top 100 des radios. Et merci d'avoir été là à leur espace Franco New Country avec moi, Véronique Labbé. On se retrouve la semaine prochaine et je vous fais entendre une dernière chanson que j'aime tellement. J'aime l'humour, la nonchalance de cet artiste, Lydia Blouin. Voici Dans ma botte. On se retrouve la semaine prochaine. Bye-bye.

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1: Salut, salut, salut! Je suis de bonne humeur aujourd'hui. Alors, c'est votre émission, le Cowboy Urbain sur la route, et mon nom est Jason Dupuis. Et comme je le dis souvent depuis longtemps, c'est sincèrement un réel bonheur pour moi d'être assis ici dans le siège d'animateur à vous proposer cette musique country 100% francophone et canadienne. Et j'adore le country, pour moi, ça me fait vibrer, j'espère que vous aussi, et c'est ce que j'essaie de faire avec cette émission. Alors, on y va en musique avec Megan Lebel, sa chanson Rouler, le grand Irvin Blais, 5, 6, 7, 8, mais là tout de suite, Jerry Garreau avec Jouer pour le plaisir, merci d'être là!